0: Salut Andréane, je m'appelle Alexandra, je suis avec mon chum Philippe dans l'auto. En rien d'un week-end de camping qui a été magnifique. On s'est pas trop fait manger par les maringouins, fait que ça, c'est une grosse victoire en soi. Et on t'écoute dans l'auto en retournant vers la maison. Merci pour ta bonne musique.
1: Merci

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2: 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Très fier d'être la future star iHeartRadio pour le mois de juillet avec ma nouvelle chanson New Desires à Rouge.

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avec son homme. Les deux dégustent une petite coupe de vin puis font comme si demain n'existait pas, comme s'il fallait pas aller travailler demain matin. J'adore ça! Merci les amoureux de passer votre dimanche soir avec moi. C'est Andréane Brunet qui vous présente les plaisirs coupables cet été, le dimanche soir. C'est des chansons qu'on est parfois un peu gêné d'écouter, là, comme si c'était quétaine. Mais ah, y a rien de quétaine à ça. Non, non, non. Toute musique est bonne. Chaque goût est dans la nature et ce soir, on profite

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C'est une reine qui fait lever les foules partout où elle passe. Elle est d'ailleurs en spectacle un peu partout au Québec cet été dans les festivals. Je parle d'Ariane Roy qui, je veux pas trop me vanter là, est passée dans mon balado Fréquence Québec disponible.

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1: Bonsoir Andréane, je m'appelle Mélisande. Hey, je voulais dire, c'est super bon, la musique de Plaisir coupable. Je pense que c'est nouveau pour l'été à Rouge, parce qu'avant, c'était les grands slows. Ben, j'adore ça. Ça tombe dans ma nostalgie de mes belles années. Fait que la musique est vraiment le fun, puis je chante bien, bien fort dans mon salon. Merci beaucoup.
2: Merci, Mélie, d'avoir pris le temps de laisser un message vocal via le micro rouge sur l'application iHeartRadio. J'adore partager les ondes avec vous. Qu'est-ce que vous faites ce soir? N'hésitez pas à me texter au 612-13 ou encore utiliser le micro rouge sur l'application iHeartRadio. Plaisir coupable, ce sont des chansons qu'on est parfois un petit peu gêné de dire qu'on écoute parce que ça peut sonner un peu quétaine, mais ici, il n'y a pas de gêne, il y a juste du fun. Plastique Bertrand s'en vient avec Stop ou encore à Rouge.
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vous souhaite un bon dimanche soir à l'écoute de Plaisir Coupable, émission estivale qui prend le relais des grands slows, où on est encore dans la nostalgie, mais cette fois-ci dans des tunes qui nous font parfois un petit peu danser, un petit peu bouger, qui nous ramènent à de beaux souvenirs. Je veux saluer d'ailleurs Myriam Légaré qui m'a texté au 6-12-13 pour me dire à quel point la musique lui plaît

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Mon Dieu, que la soirée a passé vite. Un petit peu moins d'une heure ensemble dans Plaisir coupable. C'est Andréanne Brunet qui vous accompagne. Beau dommage, je sens bien avec Harmonie du soir à Châteauguay. Et d'abord, rock et belles oreilles. Voici bonjour la police à vous.

0: suis Andréanne Brunet à ton service pour jouer les chansons qui te feraient plaisir. D'ailleurs, parlant d'être à votre service, la prochaine chanson, c'est une demande spéciale. Celle de Lynn Plourde qui m'a demandé du Luce du Faux. Ben, les soirs de scotch s'en viennent pour toi, ma chère.
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Et voilà, c'est déjà la fin de cette édition du 5 juillet des Plaisirs coupables. Je m'appelle Andréanne Brunet. Merci d'avoir passé votre dimanche soir en ma compagnie. Et vous et moi, on a une date. On se retrouve dimanche prochain, 19h30 à Rouge. Prenez soin de vous. Bye!

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Salut, c'est Léa dans la gang de l'été. Vincent revient lundi. Marie revient au courant de la semaine dans la question impossible. 50$ au resto-bar Le Stade et aussi Saveur Chaussure nous offre le kit de la parfaite vacancière. Soyez là!

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2: 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C'est quoi la recette que vous manquez tout le temps, sans faute, même si elle est très, très simple? Simon, a commencé par quoi? C'est quoi la recette qui fait pas?
3: Mais moi, ayant grandi seul avec mon frère et ma mère à la maison, j'étais en charge du barbecue à un jeune âge. C'était ma job. Hey, Simon, va starter le barbecue. Mets-moi ça sur le feu. Fait que le barbecue, ça a été un apprentissage que j'ai appris à la dure. Ça a été long quand même. Cuisson directe, indirecte, feu doux, feu fort.
2: Même encore aujourd'hui, là.
3: Ben, le barbecue, ça se maîtrise. Ça s'apprend avec le temps. Puis c'est un art qu'on peut perfectionner tout au long de sa vie. Mm-hmm. Là, c'est comme jouer de la contrebasse ou c'est comme jouer aux échecs. Il n'y a aucune limite au progrès qu'on est capable de faire niveau barbecue. Mon frère est pas mal meilleur que moi dans le barbecue, par contre. Rendu à un certain âge, mon frère est plus jeune que moi, mais c'est lui qui a pris la relève du barbecue. Okay. Puis maintenant, il veut rien savoir que j'y touche. Il en prend même une certaine fierté. Là. Il est très content de faire le barbecue. Puis le plus tough sur le barbecue, Léa, que j'ai eu de la difficulté à faire pendant longtemps, puis même encore aujourd'hui, je serais comme, ouf, j'aurais peur de les faire trop sèches, c'est les poitrines de poulet. Les poitrines de poulet au barbecue, là, même des brochettes de poulet ou tout type de poulet blanc, viande blanche au barbecue, j'ai beaucoup de difficultés à ce que la marinade goûte encore, à ce que la viande ne soit pas sèche là, à l'intérieur. Okay. Encore aujourd'hui, c'est une recette que je rate régulièrement.
2: OK, le truc, c'est au four, le poulet. C'est four à broil, 12 minutes de chaque côté. La recette que je manque tout le temps, c'est tellement con, mais c'est du riz. Je suis pas capable de faire du bon riz. Moi, mon chum et moi, on est pareil, là, les deux... On s'est tanné puis on a demandé une cuiseuse à riz à Noël parce que c'est toujours un échec.
3: Ok, toi tu prépares tes cadeaux de Noël au mois de juillet.
2: Ben oui, j'y pense parce que j'arrive en novembre puis j'ai plus d'idées. Fait que là, j'y pense. Mais le riz c'est catastrophique. On en mange très très peu à la maison, même si on adore ça, mais on le rate tout le temps, puis c'est tellement long à décroter puis à décoller la poêle, le chaudron. Ça nous tente pas d'aller là. On s'en va rejoindre Joe B au bout du fil. Bonjour Joe B.
4: Allô ma belle.
2: Ça va bien. Qu'est-ce que tu fais aujourd'hui?
4: Je monte à Montréal voir ma demi-sœur.
2: Oh, bon, ben bonne route premièrement. Puis là, tu nous as appelé parce que toi, il y a tout le temps il y a une recette que tu manques à tout coup. C'est quoi?
4: Le flan.
2: Le quoi? Le flan? Le dessert?
4: Ouais. C'est pas supposé d'être compliqué. C'est des œufs, du lait, puis tu mets ça en cuisson.
2: Puis t'as jamais été capable d'en faire un bon?
4: Non. C'est un flan au caramel, là. C'est simple comme bonjour, là.
2: Mais des fois, ça nous revient pas. Mais Joe, t'es une bonne cuisinière, je le sais. Là, souvent, tu nous partages que tu popotes. Mais le flan, ça ne nous revient pas. Ben, regarde, c'est pas grave. Pas plus grave que ça. T'as d'autres talents.
4: Ben, c'est ça. J'ai d'autres talents. Bon. Ma carrière d'une bonne femme.
2: Fais de la bonne sauce à la crème. Ben oui, ben pas le flan. Bon, ben on te remercie, Joe B, de t'être mouillé comme ça. C'est bien apprécié. On te souhaite une belle route puis un bon séjour à Montréal.
4: Merci beaucoup. Puis, je vous garde en onde, même en fin de semaine à Montréal, t'as chaud une garde.
2: T'es trop, trop fine. On t'aime, Joe B.
3: Salut.
4: Bye, moi aussi, je t'aime.
2: On a reçu d'autres réponses également sur la page Facebook de Rouge.
3: Des réponses très intéressantes. Sandra nous dit tout ce qui est pain maison, pâte à pizza. Tu sais, il y a un trend avec le pain de levain là, maintenant. Là.
2: Oh my God. Good.
3: C'est pas facile de réussir un pain de levain avec son propre levain. Puis là, sur TikTok et les réseaux, on voit les filles, les influenceurs qui font leur reveal de pain. Là, ils le coupent en deux. Puis là, ils dévoilent au centre, ils l'écrasent un peu. Il y en a qui sont super réussis, qui ont l'air alléchants. Puis il y en a d'autres.
2: Ils sont pas cuits.
3: C'est comme un bloc de...
2: C'est dégoûtant.
3: Exactement, pas cuit ou complètement vide. Une réponse qui revient beaucoup, le sucre à la crème. Ouais. Anne nous dit ça. Sylvie nous dit ça aussi. Claudie nous dit un roast beef qu'elle demande. Elle dit, c'est mon conjoint qui s'occupe de ça. Tu fais bien, Claudie. Une recette qu'on n'est pas capable de faire puis que notre conjointe maîtrise, on envoie ça de son côté. Lise a une réponse intéressante qui est un peu en lien avec notre question, mais qui nous amène ailleurs. Elle dit, le macaroni au fromage de ma mère, j'y arrive jamais comme elle, il était tellement bon.
2: C'est ça l'affaire.
3: Ça aussi, c'est vrai, il y a des recettes qu'on est capable de faire, qu'on ne rate pas nécessairement,
2: c'est bon.
3: Mais qu'on fait pas à la hauteur de nos ancêtres. Moi, je pense à la sauce à spag de ma grand-mère qu'elle fait encore, mais... La recette, je l'ai. Je serais capable de la faire.
2: Oui.
3: Mais c'est pas pareil.
2: Ça
3: il y a un petit goût qui est pas pareil. La recette de sauce à spag de ma grand-maman est piquante un peu. Vraiment bonne. Beaucoup d'épices chili là-dedans. J'aime ça manger épicé. C'est très épicé. Je suis pas capable de la faire de la même façon.
2: C'est tellement tannant de la recette. Toi, tu dis, c'est-tu dans le chaudron? C'est-tu dans le four?
3: Dans l'air ambiant.
2: Ah! C'est assez tannant. Texto 6-12-13, si vous avez également des recettes que vous n'arrivez pas à maîtriser, même si vous suivez toutes les règles, on est curieux de vous lire. Et Katia s'en vient dans les prochaines minutes. Alex Warren avec Fever Dream.
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20: Hey, on prend le collier ce matin. Salut tout le monde, j'espère que vous allez bien, c'est Vincent. Je serai là pour 5-6 semaines avant de repartir quelques semaines, comme vous le ferez peut-être vous autres aussi durant l'été. Ça arrive souvent hein, qu'on fait ça, on split les vacances. J'espère que vous avez passé un très beau deux semaines. Merci à Thomas, merci à Simon et évidemment à Léa qui sera là tantôt. Et elle n'a pas de vacances. Les flots, hein, ça n'a pas de vacances. Ça, les normes du travail, on s'en fout. Non, ça va venir un petit peu plus tard dans l'été. On vous souhaite un excellent début de journée qui se fait sous le soleil avec un léger couvert nuageux. On pourrait croire que ça sent la boucane, mais non, ça sent pas la boucane ce matin. C'est une bonne nouvelle. On a eu quelques petits épisodes hein, des feux qui viennent du nord du Québec. Pas une grosse affaire, mais tu sais juste assez pour que ça vienne ternir un peu la qualité de l'air. Ce matin, 8 degrés, c'est pas très chaud, mais inquiétez-vous pas, ça sera l'été en tabarouette aujourd'hui. Avec un 29 degrés demain, 30 et 28 mercredi. On parle ici de deux journées 100% soleil et de une qui devrait être pas pire soleil aussi. Pas de grande stretch de pluie, là, c'est quand même mollo. Le week-end s'annonce super beau et très, très chaud. Alors, on va commencer ça sur les chapeaux de roue cette semaine-là. On vous en souhaite donc une excellente. On va jaser avec nos amis, notre ami Mario, tiens, qui est là aujourd'hui, Mario Saint-Jean. Et on parle d'une annonce importante aujourd'hui concernant la flotte de sous-marins du Canada.
21: Le premier ministre Mark Carney dévoilera en effet cet après-midi à Halifax la firme retenue pour la construction de cette nouvelle flotte de sous-marins, selon plusieurs sources. Le choix doit se faire entre un consortium germano-norvégien et une entreprise sud-coréenne. Le contrat pour la construction de 12 nouveaux sous-marins est évalué entre 20 et 25 milliards de dollars. Parlant de Mark Carney, doit se rendre aujourd'hui à Ankara pour assister au sommet annuel de l'OTAN. Ce sera la première visite d'un premier ministre canadien en Turquie depuis 2015. La capitale turque constituera la première étape du séjour d'une semaine de M. Carney au Moyen-Orient. Le premier ministre fera aussi un bref passage en Arabie saoudite. Il souhaite renforcer les liens commerciaux et d'investissement avec le Canada. Pas moins de 12 feux de forêt sont présentement en activité au Québec. Ils font rage au Saguenay-Lac-Saint-Jean, sur la côte nord, dans le nord du Québec et en Abitibi-Témiscamingue. D'ailleurs, la ville de Val-d'Or demande à ses citoyens d'éviter le secteur du chemin des Rapides Twins où deux feux causés par la foudre sont hors de contrôle. Quelques 160 personnes qui ont reçu un don d'organes participent cette semaine aux Jeux canadiens des greffés à Sherbrooke. Il s'agit de la 11e édition de cette compétition qui réunit cette année des participants de 8 provinces, un Américain et un Français. On écoute la directrice provinciale pour le Québec de l'Association canadienne des greffés, Sylvie Charbonneau.
22: Ce qu'on veut, nous, c'est beaucoup ça. Hein. C'est que, oui, c'est un rassemblement sportif. On veut que ce soit festif, on veut que ce soit un peu compétitif, mais on veut surtout que ce soit un moment de rassemblement pour cette communauté-là.
21: Pour plus de détails, consultez notre site nouveau.info.
20: Merci Mario. On commence la semaine avec Meghan Trainor et Milky en compagnie de David Guetta.
23: Hey,

Meghan Trainor, son premier gros hit, c'est All About That Bass au 96.9 Rouge. Et on va regarder ce qui a attiré notre attention en fin de semaine dans l'actualité. Je pensais que c'était mollo jusqu'à temps que je rouvre mes applications ce matin et que je découvre qu'il est arrivé quelque chose de très grave à l'autodrome Saint-Félicien. La nouvelle administration en a parlé sur ses réseaux sociaux. Vous en avez peut-être entendu parler si vous suivez ce genre de choses-là, mais sinon, il y avait une compétition de drague de rue en motocyclette et il y a un motocycliste qui a subi de graves blessures lors de sa course. Malheureusement, les blessures tellement graves que ça lui a coûté la vie. Le porte-parole de la SQ a confirmé qu'il va y avoir une enquête qui va être lancée sur les circonstances de l'accident. Et à l'autodrome, on dit qu'on assure la sécurité maximale pour les coureurs et pour les participants. Puis évidemment, ben, tu sais, un accident, on le dit, c'est un accident. Des fois, ça peut arriver. On verra comment tout ça s'est passé. Ça aurait été un mois de juin très chaud et très pluvieux, Saguenay-Lac-Saint-Jean. 147 millimètres, un petit peu plus que 147 millimètres sont tombés en moyenne, on parle de 89, mais c'est en 2022 qu'on avait atteint le record à Saguenay à 229 millimètres. Ça, 2022, là, ça fait 4 ans. Moi, je me rappelais pas qu'on avait eu un mois de pluie épouvantable il y a 4 ans. OK? Fait que probablement que notre mois de juin, on va l'oublier comme on le fait à chaque année. Mais c'est vrai qu'il y a eu beaucoup d'eau. Et la température a été chaude aussi, là, avec un maximum au-dessus de 31 qui a été atteint encore, entre autres, une journée. Puis regardez, on pensait que c'était parti. La chaleur, elle est de retour depuis la semaine passée. Puis aujourd'hui et demain, ça va être vraiment très, très chaud dans les prochaines journées. Et il y a eu quelques cas d'ivresse au volant ce week-end. C'est quand même beaucoup de monde là qui prennent un petit verre. En fin de semaine, il y avait les Grands Crus, Jonquière en musique, La Noce en même temps, l'Abrec, le Festival du Cowboy. Regarde, ça arrêtait pas pantoute. Là. Il y en a partout, des événements festirants, mais commencés aussi. Et on a eu une coupe de cas, ce qui est quand même pas si pire. Une jeune femme samedi qui a fait une sortie de route et qui avait le double de la limite permise. Et dans la nuit de samedi à dimanche à Chicoutimi, un homme dans la trentaine qui a été arrêté pour conduite erratique et qui, évidemment, était intoxiqué. Quand même, ça faut pas que ça arrive, mais ça aurait pu être bien pire que ça. Chez Bouzy, avec Amen dans quelques instants et Molly.

0: 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Léa s'en vient dans quelques instants. Question impossible, comme d'habitude. Ça, on change pas ces affaires-là. On garde tout ce qu'il y a de plus classique dans l'émission pour avoir le plus de fun possible, évidemment. Et dans quelques minutes, celle qui nous fait un retour un peu inattendu avec une vieille toune revampée, rebrassée. Mitsu s'en vient parce qu'aujourd'hui, avec 29 annoncés plus Humidex, ça va être chaud au Saguenay-Lac-Saint-Jean.
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3: Oh, ben, t'as pas de note, comment ça va, Léa?
15: Ben, toi?
3: Mon humeur.
10: Ben oui, je suis de bonne humeur. Je suis contente de te retrouver.
15: Ben moi aussi, je suis full content. Bienvenue dans la gang de l'été Saguenay-Lac-Saint-Jean. Très heureux d'être avec vous autres ce matin après deux semaines de vacances. Somme toute, maximisée.
10: Comment ça a été? Là? Raconte-nous
15: ben,
10: ça.
15: Je veux dire maximisée parce que je trouve qu'on a profité d'absolument tout. Tu sais, on s'entend. Là, il y a deux semaines, c'était pas la plus belle semaine de la vie. Et ça a été moins pire où on était. Je dis moins pire dans le sens où on a eu du brouillard, de la bruine, toutes sortes de conditions un peu bizarres. Et malgré tout, on a fait tout ce qu'on voulait faire. T'sais. On voulait aller faire du vélo de montagne puis de la rando. C'était pas des conditions idéales. On est allé pareil. Chose qu'on n'aurait pas faite si on avait été à la maison. Comprends-tu?
10: Non.
15: On serait resté à la maison. Ouais. On serait pas allé.
10: Non, t'aurais pas fait.
15: Sauf que là, on était là pour ça. Fait qu'on a pris toutes les chances d'y aller. Non, mais c'est le fun. La Gaspésie, c'est magnifique. Moi, c'est en train tranquillement, pas vite, de devenir mon endroit préféré.
10: Ben là, tu nous quitteras pas, là.
15: Non, mais, tu sais, plus. Ben un jour, là, quand je vais avoir beaucoup de temps libre, là.
10: Un petit chalet de
15: Ouais, une petite maison pendant une couple de semaines. Oui, on a vraiment eu du fun. On a passé la fin de semaine à la noce. Ça, c'était pas prévu. On a trippé bien raide. On était plus capable de s'empêcher d'y aller. Même samedi, on n'était pas supposé. On a fait, tu sais qu'on va faire si on y va pas à noce, là?
10: Non,
15: on va faire quoi? On va regarder une série? Ah ouais, let's go. Puis non, on a vraiment, vraiment trippé. Je salue toute l'organisation et tous les gens qui sont allés passer la fin de semaine à la magnifique Pulperie, qui est mise en valeur comme jamais là, durant le festival. C'est vraiment,
10: c'est
15: vraiment le fun.
10: C'est comme décor. Tu dis, de où je suis dans un festival de musique?
15: Oui, exactement.
10: On dirait une forêt enchantée. C'est ça beau.
15: Au-delà du buzz d'angine de poitrine, le jeudi, c'était vraiment, vraiment excellent. Adrienne Cassidy, c'était vraiment bon. Les louanges, moi, je le connaissais pas beaucoup, mais il a fait lever le party comme ça faisait longtemps que j'avais pas vu ça. C'était vraiment, vraiment le fun. Très, très belle fin de semaine. On vous conseille fortement d'y aller l'an prochain. D'acheter vos passeports de bonheur.
10: Faites ça.
15: Bon, on fait-tu de quoi de régulier, là?
10: Oui, là, on va faire la petite nature.
15: On va faire ça, hein?
10: Genre, ça va tellement être une belle journée pour vrai aujourd'hui.
15: Oui, hein?
10: Journée d'été absolument parfaite. On attend 29 degrés à Saguenay, 26 au lac, mais ça sera du soleil là, tout au long de la journée. Même pas une icône de nuages, de pluie, rien du tout. Demain, même scénario, gros soleil, encore plus chaud, 30 degrés du côté de Saguenay, 29 au lac. Bon, mercredi, ça pourrait être de la pluie, mais on va vraiment savourer les deux journées qui sont devant nous.
15: L'autodrome Saint-Félicien, ça fonctionne encore. C'est l'autodrome, c'est là où il y a des courses amateurs ou semi-pro qui ont lieu encore une fois à chaque année. Et là, on faisait

0: retenu pour la construction de cette nouvelle flotte de sous-marins, selon plusieurs sources. Le choix doit se faire entre un consortium germano-norvégien et une entreprise sud-coréenne. Le contrat pour la construction de 12 nouveaux sous-marins est évalué entre 20 et 25 milliards de dollars. Parlant de Mark Carney, doit se rendre aujourd'hui à Ankara pour assister au sommet annuel de l'OTAN. Ce sera la première visite d'un premier ministre canadien en Turquie depuis 2015. La capitale turque constituera la première étape du séjour d'une semaine de M. Carney au Moyen-Orient. Le premier ministre fera aussi un bref passage en Arabie Saoudite. Il souhaite renforcer les liens commerciaux et d'investissement avec le Canada. Pas moins de 12 feux de forêt sont présentement en activité au Québec. Ils font rage au Saguenay-Lac-Saint-Jean, sur la côte nord, dans le nord du Québec et en Abitibi-Témiscamingue. D'ailleurs, la ville de Val-d'Or demande à ses citoyens d'éviter le secteur du chemin des Rapides Twins où deux feux causés par la foudre sont hors de contrôle. Quelques 160 personnes qui ont reçu un don d'organes participent cette semaine aux Jeux canadiens des greffés à Sherbrooke. Il s'agit de la 11e édition de cette compétition qui réunit cette année des participants de 8 provinces, un Américain et un Français. On écoute la directrice provinciale pour le Québec de l'Association canadienne des greffés, Sylvie Charbonneau.
1: Ce qu'on veut, nous, c'est beaucoup ça. Hein. C'est que, oui, c'est un rassemblement sportif. On veut que ce soit festif, on veut que ce soit un peu compétitif, mais on veut surtout que ce soit un moment de rassemblement pour cette communauté-là.
0: Pour plus de détails, consultez notre site nouveau.info.
2: Merci Mario. Ce matin, Léa, on va parler du retour de Madonna avec son nouvel album. Puis je dis, les critiques sont incroyables. Tout le monde capote. Là.
3: Tellement. On n'a pas eu le temps de le faire vendredi à travers tous les shows de festivals qu'il y avait dans la région. Fait que là, on prend le temps. Ce matin, je vous présente Confessions 2. C'est la deuxième partie de l'album Confessions on a Dance Floor qui est apparu en 2005, signé Madonna. C'est la plus longue pause que Madonna a passé sans nous offrir un album studio complet. Ça fait 7 ans qu'elle nous avait pas offert d'album. Son dernier m'a remonté en 2019 avec Madame X. Et là, clairement, elle a attendu. Ça a valu la peine parce que ça a mijoté. Les critiques sont excellentes. Confessions 2 qui domine les palmarès, entre autres sur iTunes aux États-Unis. Les critiques sont excellentes. On écoute un extrait. Vous entendrez Dance Eteria et Good for the Soul. On écoute.

0: J'ai l'impression que dans le deuxième extrait, le Good for the Soul, on retrouve vraiment la Madonna de Hung Up, tu sais, de la Madonna posée. Bref, Confessions 2, il vaut le détour. Allez l'écouter. Il est disponible dès maintenant partout sur les plateformes. Voici la question impossible du jour. 12% des gens affirment qu'ils n'achèteraient pas une maison avec cette caractéristique. Qu'est-ce qu'on cherche? Okay. Cette semaine, vous pourriez gagner une carte cadeau de 50$ au resto-bar Le Stade.
1: Et ça a été populaire dans les séries. Tabarnouche, ouais. Que ça va peut-être être pour... Le one game de balle. Félix Auger-Aliassime est rendu encore des finales à Wimbledon.
0: Gagné hier? J'ai oui, manqué gagné. La fin du match.
1: Ça a été très long et très dur, okay. Mais il a gagné. Et sinon, il y a le mondial de soccer. Il y a la Coupe du Monde qui se poursuit. Que vous pouvez... Bon, le Canada est éliminé, mais il y a d'autres pays intéressants si vous regardez ça un petit peu, le soccer. On va parler de tâches bizarres et un peu excessives dans quelques instants. Un bon moment de la semaine passée dans un peu beaucoup passionnément. Après Mitsou à Rouge.

0: retour de Mitsou avec C'est chaud au 96 9 Rouge. Il est 6h04. Tu fais juste regarder dehors, puis tu le sais qu'il va faire chaud aujourd'hui.
1: Oui.
0: Il y a, ben, c'est pas un petit fiume, là, mais un petit quelque chose dans l'air là, qui nous dit que le 30 degrés va se pogner facile aujourd'hui, officiellement. 29 au mercure annoncé aujourd'hui. Ce matin, c'est plus doux, c'est plus frais, un petit peu, par exemple. On va parler de tâches un peu bizarres, OK? C'est un bourgeon.
1: Oui.
0: Une des bourgeons.
1: Oui.
0: Ça, c'est une des petites nouvelles dans un peu beaucoup passionnément qui a partagé une des tâches dont elle s'occupe à la maison.
2: C'est laquelle la tâche que toi, tu fais? Celle-là, c'est moi qui a fait.
3: Ah, serrer les planchers.
0: Ah, mais c'est
1: bon. Serrer les planchers
0: chaque semaine.
4: Faut-il t'aider à serrer les planchers pour pouvoir aller au bal? C'est du Cendrillon.
3: Il y a des petits oiseaux qui me parlent.
4: Mais oui, tu t'habilles toutes là. Souvent, t'es habillé par deux perdrix.
0: Mais oui, toi, calme tout le nerf. Serrer les planchers.
1: Serrer les planchers.
0: Qui fait ça, serrer des planchers?
1: Comment on fait?
0: Sérieux, texto 6-12-13. Est-ce que quelqu'un que vous connaissez ou vous autres chez vous à la maison, avez-vous déjà fait ça, cirer des planchers?
1: Honnêtement, là, j'ai besoin de... Je sais même pas comment... C'est quoi le produit? Tu mets genre une espèce de cire sur tes planchers?
0: Écoute, je suis né
1: c'est
0: dans...
1: C'est quoi ce procédé?
0: Je suis né dans les années 70, j'ai aucune idée, là. C'est pas tout,
1: moi, je
0: là.
1: Sais
0: même pas que ça se faisait encore,
1: ben non,
0: vrai.
1: Moi, je pensais que c'était juste dans les locaux commerciaux. Nous, on arrivait au gym, à l'école, là. Au début de l'année, là, il avait ciré le plancher du gymnase. Mais là, ça glissait, là. Parce qu'il était tout... C'est tout ce dont je me rappelle. Cirer le plancher.
0: OK, bien, j'avoue que ça, oui. Tu sais, c'est de la grosse machine. Ça tourne, puis ça vient comme lustrer le plancher à la maison. Qui
1: à
0: fait
1: maison.
0: Ça à la maison?
1: Non.
0: Non, sérieux, si on trouve quelqu'un qui cire ses planchers ce matin...
1: Vous serez le chef.
0: On vous donne un prix ou je sais pas quoi. On va trouver quelqu'un qui va nous expliquer pour ça. Aimez-vous ça? T'aimes-tu ça, toi, un beau plancher bien clean, bien brillant?
1: Ben honnêtement, je trouve ça magnifique. Puis, tu sais, en tant que fille qui passe sa vie sur Centris parce que ça l'amuse, c'est l'une des premières choses que je remarque.
0: Les planchers?
1: C'est les planchers.
0: Mais tu sais, quand des planchers sur des photos... De vente de maison, oublie ça là, c'est impossible que ça
1: ils mon sont plancher
0: chez
1: beau,
0: OK mon plancher chez nous là il y a 15 ans. Puis c'est un beau plancher de bois franc qu'on a, mais je vais plus dire c'est un plancher de bois franc qu'un beau plancher de bois franc. Pour vrai là, je pense que si je prends mon ongle et que j'appuie, je fais une rayure, OK? Alors il est poqué, il est magané, mais je te garantis que si je prends une photo de la maison, tu vas avoir l'impression que mon plancher est impeccable.
1: Ben moi c'est ça, je regarde, fait oui, je trouve ça attrayant, je trouve que ça a de la classe, un beau plancher de bois franc surtout là, c'est mon rêve d'avoir ça. Qui est comme lustré puis qui est beau puis qui a une belle teinte là. Mais oui, je le remarque. Mais bon, si tu me dis que c'est une fake news,
0: je te dis pas que c'est une fake news partout. Je te dis que c'est probablement l'affaire la plus facile à cacher sur une photo.
1: En effet.
0: Parce que pour en avoir visité en masse des maisons que tout avait l'air bien beau, tu rentres là puis tu fais comme whoop-a-la. Puis si je vendais ma maison, je pense que j'investirais.
1: C'est-tu vrai?
0: Moi, j'investirais dans un bon... Pas dans le plancher au complet, là, mais tu sais, à la machine, là, ils sont rendus avec ça. Là, ben, ça fait quelques années que ça existe. Là. La sableuse, elle ramasse toute la poussière à mesure. Puis après ça, ils te refont un beau vernis là-dessus. Je pense que c'est plus le vernis que le bois.
1: Peut-être.
0: Qui est
1: probablement.
0: Poche.
1: Peut-être.
0: Y a-tu une tâche un peu exagérée que tu fais à la maison?
1: Il y a une tâche complètement exagérée que j'aimerais faire, que je me retiens de faire.
0: Quoi?
1: C'est de laver à brosse à dents les craques de céramique. Des fois, là, je me dis...
0: Oui, il faut que tu le fasses une fois de temps en temps.
1: Je sais, mais...
0: Surtout si ton coulis est creux, il se ramasse tout le temps du stock là-dedans.
1: C'est pas ma maison, c'est la maison de mes beaux-parents. Est-ce qu'ils verraient comme une insulte de... Hey, la belle-fille, elle s'est mise à 4 ans.
0: Non, c'est sûr.
1: Mais j'aimerais vraiment ça.
0: Faut que tu demandes la permission avant de
1: faire ça. Je demanderai la permission, mais ça me tente, ça me titille. J'aimerais ça, être une cendrillon à 4 pattes.
0: Ça te prend de la poêle, ça te prend du poêle rigide pour aller chercher ça.
1: Ouais.
0: Une petite grenouille de poivron ou de tomates. Tu sais, les grains de tomates ou les grains de poivron qui tombent dans ta craque de coulis. Essaye de sortir ça là, sans aller gratter avec ton ongle.
1: C'est vrai. Changer des ongles. On a des gens en 6-12-13 qui sirent les planchers. Claude,
0: what?
1: Christiane, ben voyons. Battez-vous pour être chef. Il y a quelques tâches qui sont minimisées au Québec. Laver les oreillers, pas les têtes. Les oreillers, tu fais tout ça?
0: Laver l'oreiller une fois de temps en temps, oui.
1: Moi, je devrais.
0: Mais en fait, le best, c'est de la mettre dans ton congélateur. Parce que l'idée, c'est de tuer tes bactéries. Tu mets ton oreiller dans le congélateur pendant je sais pas combien de temps, là. Ça tue tes bactéries.
1: Voyons, t'attends que tu reviennes. Mmh. Tu m'apprends des affaires.
0: Merci.
1: Est-ce que tu n'as pas tes manettes de télé?
0: Les manettes de télé? Non.
1: Hey, en plus, j'ai jeune devant la télé.
0: Ils
1: des
0: sont
1: fois,
0: de vrais, par exemple.
1: Ben, oui, c'est plein de microbes. Moi, il y a des petits du miel, genre, sa manette. C'est dégoûtant.
0: Du miel, sa manette. Oui, mais qu'est-ce que vous faites?
1: J'étais jeune devant la télé. Il y a du miel. Oh my God, c'est bien gênant. OK.
0: Charlotte Cardin s'en vient dans quelques instants. Et si vous voulez devenir notre chef de la gang, vous nous textez chef au 6-12-13.
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3: Un excellent début de journée, Saguenay-Lac-Saint-Jean, puis un bon début de semaine à ceux qui sont de retour de vacances. Ça va aller. À ceux qui vont bientôt tomber en vacances, oui. Genre vendredi, ça va aller.
4: Oui.
3: C'est ça qui est ça.
4: Oui.
3: Pour ceux qui se demandent quand est-ce que Marie va être de retour, Marie apprend pas mal ses débuts de semaine en vacances tout l'été.
4: Ouais.
3: Et normalement, il va être là jeudi. Je
4: oui.
3: dis normalement, parce que semble-t-il que son avion a été retardé en raison du fait que le volcan Etna, où elle est présentement en Italie, est en éruption et qu'il y a trop de boucanes dans l'air pour certains vols. Ça arrive, ça, des fois. Il suffit qu'il y ait un coup de vent qui ramène la boucane du... Moi,
4: ouais.
3: c'est space, pareil, hein? Ouais, j'ai pas pu prendre mon avion à cause d'un volcan.
4: J'aimerais ça dire ça, moi.
3: Oui, mais non, t'es pogné ici. Qu'est-ce que tu veux faire? Là, on est à la recherche de quoi, exactement?
4: De notre chef, notre premier chef de la semaine, le premier chef de Vincent depuis ses vacances, là.
3: Ah, oui!
4: Là, tu sais... Adoucissez son retour.
3: Ah ben ouais.
4: Faites-lui plaisir. On recherche le chef le plus accueillant. Et en plus, vous pourriez avoir un beau prix. Là. Vous pourriez recevoir la lecture de votre horoscope. Vous pourriez gagner un petit prix. Pourquoi pas? Un billet d'or. Le segment Peter Santeux. Avez-vous une question sur les vacances de Vincent?
3: Oui,
4: qu'est-ce que t'as fait,
3: ça.
4: Vincent? T'es allé où? C'est quoi ton coup de cœur? Ça aussi, là, c'est possible. Fait que vous pouvez la poser dès maintenant, votre question. Texto 6-12-13. Je prends la prochaine chanson. Puis ça ressemble à ça.
3: Oui, on a plein de cossins à vous donner,
4: ah ouais.
3: là, comme d'habitude. Là. Mais l'important, c'est qu'on aime ça. Vous jasez pour commencer la semaine. Textez-nous, chef, au 6-12-13 tout de suite. Charlotte Cardin, on la voit peu, voire
4: ouais.
3: pas dans les festivals
4: non.
3: cette année. Faut dire qu'elle a eu une année vraiment très, très chargée.
4: Ouais.
3: Elle est en écriture d'un nouvel album. Il y a des nouvelles chansons qui sortent comme celle-là. On vous en joue un extrait de We Touch à Rouge.

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1: On va aller dire un beau bonjour à Christiane. Salut Christiane.
2: Bonjour.
1: Comment ça va, Christiane?
2: Ça va très bien, vous
1: là? Ben oui, ça va très, très bien. Christiane, tantôt, on a parlé de tâches, on va dire archaïques. On va dire ça de même. Des tâches, on dirait, du passé. Cirer des planchers, on a parlé de ça. T'as déjà fait ça, cirer des planchers, ou tu fais encore ça?
2: Non, j'ai déjà fait ça, je fais plus ça.
1: Non, okay. J'espère bien que tu fais plus ça, mais on faisait ça pour quoi exactement, hein?
2: Ben, c'était parce que pour, comme je disais tantôt à Léa, les planchers en linoléum.
1: Ouais, OK.
2: Puis
1: okay.
2: Ça devenait terne, ça devenait poreux.
1: Okay.
2: On tirait le plancher pour que ça devienne pas poreux, mm-hmm. Puis que ça soit plus facile d'endrosser. Mmh.
1: Fait qu'on a tout arraché ça, puis on a mis du plancher flottant, on n'a plus besoin de faire ça.
2: Voilà. Ben oui, c'est en plein ça, puis ils ont mis des prélats en cirage partout, ça fait qu'il n'y a plus de cirage maintenant.
1: Hey Christiane, ouais. C'est toi la chef de la gang du matin aujourd'hui.
3: Ouais.
1: Yeah! On va te faire tourner la roue, puis on va voir sur quoi tu vas tomber, c'est parti!
2: C'est parfait!
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3: Oh, cool. OK! Youpi. Christiane, quel est ton signe astrologique?
2: Je suis vierge.
3: Ah, j'adore les vierges en plus. Alors, aujourd'hui, Christiane, est-ce que tu travailles? T'es-tu à la retraite? T'es-tu en vacances?
2: Je travaille. Moi, je travaille l'été. Je suis une travailleuse saisonnière.
1: Okay.
2: Dans les camps de travailleurs dans le bois.
3: Ah, merveilleux. Bon, ben aujourd'hui, ton supérieur va être étonné de ton habileté et de la profusion des idées brillantes que tu vas exprimer.
1: Crime,
3: ça va bien. Et mais wow. Ben là, certains de vos collègues ou employés génèrent une grande pression relationnelle en raison de leurs plaintes perpétuelles. Je sais pas ce qu'il faut que tu fasses avec ça, Christiane, mais faut laisser passer ça en haut de sa tête, OK? Fait que, anyway, ton supérieur va être ravi de ton travail. Fait que c'est ça l'important.
2: Super.
1: Hey Christiane, on dit ça, t'as une bien belle semaine, puis ben écoute, que ce soit agréable au boulot malgré les pressions, blablabla. Salut Christiane.
2: Bye bye, bonne journée.
1: Ciao, les Cowboys fringants s'en viennent dans quelques instants, puis on s'informe à Rouge.
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9: bon lundi matin, bon début de semaine. Ça se fait sous le soleil, Saguenay-Lac-Saint-Jean. Le mercure est pas très élevé ce matin, non. Mais on est parti pour une autre journée très chaude, Léa.
6: Une autre journée très chaude. Puis non, tu l'as dit ce matin, là, c'est pas chaud. On a 10 degrés en ce moment, mais on va aller chercher près de 30 degrés, 29 qui sont prévus aujourd'hui à Saguenay, 26 du côté du lac Saint-Jean. Et ce sera sous le soleil partout dans la région, même pas de nuages à l'horizon. Et demain, scénario hyper similaire. On va aller chercher le 30 degrés cette fois-ci du côté de Saguenay. Wow. Encore sous le soleil. Mercredi, bon, les averses qui pourraient s'amener, mais on va vraiment savourer et profiter des deux journées qui sont devant nous.
9: Couple de journées de pluie dans la semaine, pas la fin du monde.
6: C'est pas la fin du monde parce que, tu sais, on voit mercredi, jeudi, petite baisse, puis après, jeudi, vendredi, samedi, dimanche, ce sera du soleil.
9: Non, puis si vous êtes en vacances, les journées de plage aujourd'hui, demain, vous vous garochez, vous allez faire un tour là, vous squattez la piscine d'un ami, d'un voisin ou de quelqu'un que vous connaissez pas. le mois de juin a été très pluvieux. Tout le monde a chialé, c'est le mois de juin. Hein? On a eu une couple de belles journées. Là, après ça, on avait l'impression que l'été était fini. Vous voyez bien qu'elle est revenue. Et il est quand même tombé 147 mm de pluie dans la région. Presque 148 mm qui sont tombés. Habituellement, c'est autour de 89. Fait qu'on est vraiment au-dessus de la moyenne. Mais en juin 2022, il en était tombé 229 mm à Saguenay.
6: Mon Dieu.
9: Ça, là, c'est il y a 4 ans. Personne ne se rappelle de ça.
6: Non.
9: On s'en rappelle pas. Fait que là, notre mois de juin, on peut déjà l'oublier. On s'en rappellera pas l'année prochaine, l'année passée, qui a donc plus fort probablement. Ça a été très chaud aussi, par exemple, un mois plus chaud que la moyenne pour le mois de juin au Saguenay-Lac-Saint-Jean. Il y a un médicament qui est très bien connu qui pourrait être retiré des tablettes, Mario.
10: Il s'agit du Benadryl et autres médicaments pour traiter les allergies. Selon le Devoir, il pourrait se retrouver derrière le comptoir des pharmacies, comme l'avait recommandé le bureau du coroner il y a environ un an, après la mort par surdose d'un jeune homme de 18 ans. Ce jeune homme était mort par surdose en décembre 2023 à Saint-Mathias-sur-Richelieu, en Montérégie. Le problème, c'est pas le Benadryl, mais l'ingrédient actif que contient ce médicament. Il y en a aussi dans les somnifères. Près de 200 résidents de Repentigny, près de Montréal, ont été évacués hier soir à la suite du déraillement d'un train de marchandises. 45 wagons ont quitté la voie ferrée non loin d'un quartier résidentiel en bordure d'une piste cyclable. C'est pratiquement un miracle qu'il n'y ait pas eu de blessés ni de déversement. Aucun des wagons ne contenait de marchandises dangereuses. Le Canadien national enquête pour déterminer la cause de ce déraillement qui est survenu à la veille du 13e anniversaire de la tragédie de Lac-Mégantic. En Outaouais, il y a deux personnes qui sont hospitalisées après une embardée survenue hier dans le secteur de Litchfield, dans la MRC de Pontiac. L'accident est survenu sur la route 148 vers 16h30. L'une des deux victimes aurait subi des blessures sérieuses. Il est encore trop tôt pour expliquer les causes et circonstances qui entourent la collision. Une enquête est en cours. On écoute Élisabeth Marquis de la Sûreté du Québec.
11: Deux occupants prenaient place à bord du véhicule au moment de l'événement. Ils ont tous les deux été transportés vers un centre hospitalier. L'un d'eux, un homme, aurait subi des blessures sérieuses et sa vie pourrait être en danger.
10: Et à l'étranger, la Chine a procédé au tir d'essai d'un missile balistique intercontinental à partir d'un sous-marin nucléaire dans l'océan Pacifique plus tôt aujourd'hui. Cette démonstration de force s'est faite dans le cadre d'exercices navals annuels en compagnie de la Russie. La Nouvelle-Zélande s'est dit inquiète de cette situation. Le Japon et l'Australie surveillent la situation de près. Pour plus de détails, consultez notre site nouveau.info.
9: Chers festivaliers, vous trouvez que c'était rough passé à travers de la dernière fin de semaine? C'est pas fini. Ça se poursuit pratiquement tous les soirs. Cette semaine.
6: Oui, tu sais, il y a les grands crus qui sont là, plus au courant du week-end, mais il y en a deux festivals dans la région pour qui ça se poursuit, et ce, toute la semaine. Entre autres, Festiram, ce soir à compter de 19h30. Classe moyenne s'amène sur la scène festival.
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0: Ils seront en première partie de Jay Scott et son band qui s'amène sur la scène à 21h.
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2: c'est une belle veillée, ça.
0: C'est tellement une belle veillée, les chanceux. Il y a encore des billets unitaires là, pour la soirée disponible. festiram.com/programmation si ça vous tente. Sinon, du côté de Jonquière en musique, cette fois-ci, festival 100% gratuit, accessible à tous, qui se passe dans le stationnement du Palais des Sports à Jonquière cette année. Dès 20h, on verra le Guy. C'est une soirée plus rap ce soir. Et sinon, à compter de 21h15, c'est Fouki qui sont...
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0: On est vraiment gâtés, puis on est chanceux dans la région d'avoir un festival qui est entièrement gratuit. Vous pouvez aller consulter toute la programmation à jonquièreenmusique.com/programmation, mais soirée qui va bouger ce soir et où vous pourrez sortir sous le soleil également. 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
2: J'ai animé ça pendant des années, moi, des parties sans Marjolaine.
0: Ben non.
2: C'est fun de faire ça.
0: Je
2: sais pas si ça brasse autant que de maintenant.
0: Je sais pas.
2: C'est Carl qui est là.
0: DJ Carl Brendel.
2: Oui, ça va brasser. Ça va être le fun. Ça va être festif. Est-ce que vous remplissez des paniers, des fois? Rien à faire. Tu scrolles un peu.
0: Ouais.
2: T'as une pub d'une compagnie que t'aimes bien. Tu cliques là-dessus. Là, tu te montes un panier. T'es rendu à 350$. Puis là, t'es... Je pèse-tu? Ça a l'air qu'il y a des moyens d'avoir autant de plaisir sans peser.
0: Ah!
2: Les cowboys.

0: Les étoiles filantes avec les Cowboys fringants au 96.9 Rouge. Je sais pas si vous magasinez en ligne. Je sais pas si vous êtes genre à faire des achats compulsifs un peu. Tu sais, des achats de je m'emmerde, là. Des achats de je suis assis sur le divan, rien de bon en TV. T'es en train de scroller sur ton téléphone. Et là, t'arrives sur un magasin que t'aimes bien ou une marque que t'aimes bien. Puis là, tu cliques. Puis là, tu te montes un panier. Puis à un moment donné, tu fais comme... Là, tu payes sur Apple Pay ou sur PayPal ou je sais
1: c'est
0: pas quoi.
1: Facile.
0: Là. C'est bien trop facile. Puis des fois, tu fais, après, tu fais comme, oh non, qu'est-ce que j'ai fait là?
1: Ouais.
0: Il est trop tard. Ouais. Ou peut-être que vous avez pesé dessus, puis là, vous avez fait, yes, c'est le fun. Puis cinq minutes après, t'as plus de plaisir. Fait que ça, c'est l'affaire qu'on dit souvent, hein, c'est que l'espèce de déclenchement d'hormones de plaisir qu'on a quand on achète, c'est très éphémère. Ouais. De là, le danger de l'achat compulsif où tu peux te monter un méchant bill de carte de crédit rapidement pour avoir juste eu un petit peu de un petit peu de plaisir. Fait qu'en gros, il y a des endroits dans le monde comme en Corée du Sud où on s'est dit faut trouver une façon pour essayer d'aider les gens avec ça. Alors on a comme créé un espèce de faux site de magasinage. Fait que dans le fond, tu vas sur ce site-là, tu te montes ton panier, là tu viens bien énervé parce que semble-t-il que c'est ça qui compte, c'est de remplir le panier puis de se dire je vais les acheter puis là l'excitation puis l'envie de tout ça est vraiment vraiment le fun. Puis si tu payes sur le piton, t'achèteras rien pareil. C'est comme un faux site d'achat puis on dit que ça comblerait le besoin.
1: Ben, j'ai pas misère à y croire.
0: Tu sais, si t'avais vraiment besoin de t'acheter quelque chose, ça comblera pas grand chose.
1: Non.
0: Mais si t'avais juste besoin de combler ton besoin de magasinage.
1: Mais oui.
0: Tu sais, trouves-tu ça absurde ou tu trouves que ça a du sens?
1: Ben, non, moi, je trouve ça a du sens. Des fois, là, j'ai rien que besoin, justement, tu le disais, là, de remplir le panier et de, après, aller dans mon panier puis regarder mon panier puis waouh, j'ai donc fait de bons choix.
0: Oui.
1: C'est comme, puis je sais pas, honnêtement, j'ai combien de paniers dans le monde qui traînent, là. Tu sais, des paniers que j'ai, tu sais, je me demande pour vrai à mon actif en ce moment, j'ai combien de paniers remplis. Je dois en avoir des dizaines. Puis j'ai jamais eu le besoin de cliquer sur acheter. Je suis pas une acheteuse compulsive. Mais pourquoi? Je pourrais éviter le risque avec ce site-là. Qui, c'est déjà arrivé, là. Tu peux se racheter, c'est correct, là. Mais moi, je suis complètement pour.
0: Est-ce que tu t'abonnes aux mailing lists, là, tu sais, les listes d'envoi pour obtenir le 15% lors du premier achat sur le site? Bon, OK, parfait.
1: Ouais.
0: Donc, autrement dit, je sais pas si tu as remarqué, mais quand tu te montes un panier dans plusieurs business, là, maintenant, si tu cliques pas sur acheter, mais t'as monté ton panier, il t'envoie un courriel le lendemain.
1: Ah!
0: T'envoie un petit courriel. Tu as laissé quelque chose dans le panier.
1: Ouais.
0: Tu as ça. Puis l'autre fois, je magasinais, vous trouvez ça bizarre un peu, magasiner ça sur Internet. Je me suis magasiné du bois. Je cherchais une largeur de planche parce que j'ai fait du bricolage un peu dans mes vacances. Je me cherchais une largeur de planche pour faire un mur intimité. Okay. Puis c'était pas évident. T'sais, habituellement, je vais chez BMR à Saint-Eau, puis il n'avait pas de cette largeur-là. C'était juste en commande. On ne tentait pas de gosser, là. Alors j'en ai trouvé à Saint-Fulgence, mais j'en ai trouvé via le site. Fait que j'avais tout monté ma commande de bois au grand complet sur. Mais je voulais pas l'acheter en ligne. T'sais, je me suis dit je vais aller sur place. Puis après ça, moi, ça, je vais changer mes affaires. Puis je rencontrer les gens. D'ailleurs, ils sont super smart, vraiment. Là.
1: Ouais.
0: Le BMR à Saint-Fulgence, il y a une épicerie dans le BMR.
1: Quoi?
0: Un méga magasin général. Faut que tu ailles là. C'est une visite touristique en soi. Ils sont super fins. Ils sont vraiment, vraiment, vraiment trippants. Et bref, j'avais tout monté mon panier au complet, mais j'avais pas l'intention d'acheter en ligne.
1: Eh non!
0: Le lendemain, je m'en vais voir. Je reçois un jeu. Il me donnait genre 15% de rabais parce que j'avais pas acheté.
1: Ah, tu aurais pu en profiter.
0: Mais là, je me suis trouvé niaiseux un peu, mais là, j'étais pas prêt à passer ma commande, mais j'aurais pu obtenir ça. Fait que des fois, ça vaut peut-être la peine.
1: Ça vaut peut-être la peine de laisser
0: traîner. Monte un panier, laisse le panier traîner, puis check si la compagnie a pas envie de te donner un petit rabais supplémentaire.
1: Ah, ben, j'ai laissé traîner mes paniers, ça, inquiète-toi pas.
0: Sale Barbe, il était où en fin de semaine? J'ai vu qu'il était en show, là. C'était où, ça?
1: C'était à Festiran.
0: Les
1: beaux-parents sont allés. Ils ont eu bien du plaisir.
0: Ils ont eu du fun.
1: Ils ont dansé.
0: Génial, ça. Fait qu'on va écouter. Ah, hey, Arrow, j'ai le clic, j'aime, s'en vient.

0: Je veux saluer Fred Poulin et toute l'équipe de la Noce ce matin. Festival qui en était, je crois, sa 5e édition. C'était la Noce de Coquelicot cette année. Et c'était vraiment le fun. La Noce s'est fait connaître parce qu'ils font des mariages. Tu sais, tu peux payer 10$ puis tu peux te marier là, dans la chapelle. Là, ben, la chapelle, la fausse chapelle là, qu'on a montée là-bas sur le site de la Pulperie. Moi, c'est la première année que j'avais l'occasion d'aller à la Noce parce que nos vacances tombent tout le temps dans ces semaines-là. Ça fait des années qu'on prend les vacances-là. Mais habituellement, on n'est pas dans le coin. On n'est pas dans la région. Puis là, cette année, on avait l'opportunité d'y aller. Puis on pensait y aller pas mal juste jeudi soir, étant donné que c'était Angèle de Poitrine, Louis-Adrienne Cassidy. Mmh. C'était la grosse veillée. C'est la soirée où il y a eu le plus de monde, entre autres à cause d'Angèle de Poitrine. Et finalement, on a passé la fin de semaine-là.
1: C'est fou!
0: On est allé tous les soirs, les trois soirs, on a eu vraiment du plaisir, on a vu de la musique flyer, on a écouté des affaires vraiment le fun, on a fait des belles découvertes. Moi, les louanges, je connaissais de nom plus que d'autres choses. C'était un excellent show. Louis-Adrienne Cassidy m'a vraiment fasciné. Là, je l'ai trouvé exceptionnel. On a eu beaucoup de plaisir là-dessus. C'est un endroit où les gens sont décomplexés, hyper relax. C'est pas croisé personne d'agressif là.
1: Mais non.
0: Zéro, là. Vraiment le fun. Le site est impeccable.
1: Oh, wow.
0: C'est magnifique. Allez voir les shows dans la Pulperie.
1: Oui.
0: C'est vraiment, vraiment le fun. Les éclairages, tout est hot. Et une chose qu'on ne souligne pas assez, c'est la qualité du son.
1: Ah,
0: partout
1: ouais.
0: Où tu es, le son est écœurant.
1: C'est vrai qu'on était derrière la scène, sur le côté,
0: ouais.
1: Là, et on entendait très, très bien. C'est fun, Anna. Il y a comme un don de bienveillance. On dirait que...
0: Je sais pas si vous nous avez entendu il y a quelques semaines, on avait Tammy Verge dans les dernières semaines. Tammy avait dit qu'elle allait être à la noce.
1: L'as-tu vu?
0: Pas sûr que je l'ai croisée.
1: Ah, t'as croisé Tammy?
0: J'ai croisé Tammy, on a jasé. J'ai croisé plein de monde. Il y avait plein de monde qui était là d'un peu partout.
1: Ah ouais.
0: C'est vraiment un événement fantastique qui attire du monde de partout à l'extérieur et de beaucoup de gens de chez nous aussi. Puis c'est ça. J'ai bien aimé ça, puis je pense l'année prochaine, on va réorganiser les vacances en fonction de pouvoir aller passer un autre 3 jours là.
1: Mais Vincent, il va s'acheter là, un pantalon de lin.
0: Oui.
1: Il va s'acheter des trucs plus edgy. Il va arriver, puis là, tu vas être dans
0: la
1: garde-robe.
0: La seule affaire que j'ai trouvé un peu intense, puis que je ne ferai pas, c'est le crop top pour garçon.
1: Non, t'es pas rendu là, Vincent?
0: Je suis pas rendu là.
1: Mais ça
0: fait partie du fun aussi là de regarder les looks de tout le monde. Ça fait partie du gros plaisir qu'on a eu à aller faire un tour à la noce. Shakira s'en vient avec Die Die. La Coupe du monde se poursuit, on l'écoute à Rouge.
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0: début de journée, il est à 6h58.
1: Oui, c'est ça, 58, Saguenay-Lac-Saint-Jean. Vous faites quoi si vous êtes debout aujourd'hui? C'est quoi le plan de la journée? Où est-ce que vous en allez? Est-ce que vous partez au travail? Est-ce que vous êtes en train de pacter l'auto pour aller profiter de la journée de plage? Parce qu'il va faire vraiment beau aujourd'hui. Textez-nous, 6-12-13. On veut savoir ce que vous faites ce matin, les amis. Pourquoi vous êtes avec nous dans la gang de l'été? On va regarder ce qu'il annonce comme météo. Puis, tu sais, pour vrai, là... Fait rien que commencer cet été.
2: Vraiment. On était découragés, je comprends, dans les dernières semaines. Là. Mais les deux jours devant nous à venir sont vraiment magnifiques. On attend aujourd'hui 29 du côté de Saguenay, 26 du côté du lac Saint-Jean. Même pas un petit nuage. Là. Rien que du soleil. Et ce, partout dans la région. Demain, même scénario, mais encore plus chaud. On va atteindre 30 du côté de Saguenay et 29 du côté du lac. C'est le genre de matin où, tu sais, c'est le fun. Là, tu parlais de pacter l'auto, là. Tu sais, quand ça sent la crème solaire, déjà dans le char. Tu sais, quand tu rentres quand dans le char.
1: Quand ça sent la crème solaire à 7 heures le matin.
2: Oh, ça veut dire que ça va être une belle journée. On vous en souhaite une bonne sous le soleil, ça, c'est certain.
0: La journée de samedi, c'est vraiment mal terminé à l'autodrome Saint-Félicien. Il y avait un événement drague de rue et il y a un motocycliste qui a subi des blessures importantes et il en est décédé malheureusement. Alors toute l'équipe de l'autodrome est vraiment épouvantablement désolée de la situation. Assure qu'on prend toutes les mesures de sécurité pour protéger chaque participant. Il y aura quand même une enquête de la SQ pour savoir comment ça s'est passé cette histoire-là. Il y a une annonce importante qui va se faire aujourd'hui concernant la future flotte de sous-marins du Canada, Mario.
3: Le premier ministre Mark Carney dévoilera en effet cet après-midi à Halifax la firme retenue pour la construction de cette nouvelle flotte de sous-marins, selon plusieurs sources. Le choix doit se faire entre un consortium germano-norvégien et une entreprise sud-coréenne. Le contrat pour la construction de 12 nouveaux sous-marins est évalué entre 20 et 25 milliards de dollars. Parlant de Mark Carney, doit se rendre aujourd'hui à Ankara pour assister au sommet annuel de l'OTAN. Ce sera la première visite d'un premier ministre canadien en Turquie depuis 2015. La capitale turque constituera la première étape du séjour d'une semaine de M. Carney au Moyen-Orient. Le premier ministre fera aussi un bref passage en Arabie Saoudite. Il souhaite renforcer les liens commerciaux et d'investissement avec le Canada. Pas moins de 12 feux de forêt sont présentement en activité au Québec. Ils font rage au Saguenay-Lac-Saint-Jean, sur la côte nord, dans le nord du Québec et en Abitibi-Témiscamingue. D'ailleurs, la ville de Val-d'Or demande à ses citoyens d'éviter le secteur du chemin des Rapides Twins où deux feux causés par la foudre sont hors de contrôle. Quelques 160 personnes qui ont reçu un don d'organes participent cette semaine aux Jeux canadiens des greffés à Sherbrooke. Il s'agit de la 11e édition de cette compétition qui réunit cette année des participants de 8 provinces, un Américain et un Français. On écoute la directrice provinciale pour le Québec de l'Association canadienne des greffés, Sylvie Charbonneau.
4: On veut, nous, c'est beaucoup ça, hein, c'est que, oui, c'est un rassemblement sportif. On veut que ce soit festif, on veut que ce soit un peu compétitif, mais on veut surtout que ce soit un moment de rassemblement pour cette communauté-là.
3: Pour plus de détails, consultez notre site nouveau.info.
0: Salut à Yannick qui lui est pogné pour prendre des petits congés forcés en torse aux genoux. Ben là, tu vas pouvoir profiter du soleil, ça va être mollo là, mais tu vas pouvoir profiter du soleil. Et Claude qui part d'Allemagne s'en va travailler à Sainte-Rose-du-Nord. Bonne route ce matin, ça devrait être bien beau pour te rendre là-bas. Tu nous parles de quoi ce matin, Léa?
2: Beyoncé qui a pris tout le monde par surprise en fin de semaine. Elle a dévoilé un nouveau titre qui s'appelle Morning Dew le 4 juillet dernier. Un morceau qui a été écrit par Pharrell Williams. On écoute.

0: Mais Cowboy Carter, c'est fini, là.
1: Cowboy Carter, est-ce que ça te fait penser au vieux Beyoncé?
0: Ça me fait penser à une bonne toune de R&B, je te dirais.
1: C'est ça. Ben, en fait, c'est ça. C'est le but, en fait, finalement, de cet extrait-là. Parce que c'est là que ça devient intéressant. Parce que l'extrait que vous venez d'entendre, Morning Dew, va paraître sur l'édition du 20e anniversaire de son album Birthday.
0: Ah,
1: donc,
0: okay.
1: Un spécial 20 ans où elle va rééditer donc des morceaux, mais aussi en faire paraître de nouveaux, donc qui n'ont pas fait la coupure la première fois il y a 20 ans. Et là, c'est comme le début du décompte de 60 jours qui vont mener au 20e, ben, en fait, le 4 juillet dernier, là, c'était le début.

0: du décompte de 60 jours qui vont mener donc jusqu'au 4 septembre 2026. Elle avait sorti le 4 septembre 2006. Et donc, on pourra s'attendre à une réédition, donc à des nouvelles chansons aussi. Fait que c'est quand même cool. On va retrouver la vieille Beyoncé de type R&B plus slow. Puis je pense que c'est un bon avant-goût.
1: Fait que ça, c'est une chanson qui a été écrite il y a une vingtaine d'années.
0: Oui, exactement. Okay, bon, qui devait y paraître. Finalement, j'imagine qu'elle l'a un peu modifiée, c'est sûr, 20 ans plus tard. Mais beau travail. Bref, j'ai hâte d'entendre ce qu'elle nous réserve pour cette réédition 20 ans plus tard. Un peu beaucoup passionnément dès 15h55 aujourd'hui sur les ondes de Rouge. Phil Roy sera là avec ses pétales. Jay Fournier ainsi que Éléonore Lagacé qui adore les musiciens qui sortent de l'ordinaire. Va-t-elle nous parler d'angine de poitrine? Je serais pas étonnée.
1: Ça se pourrait.
0: Disons-le comme ça.
1: Qu'est-ce qu'on fait dans l'Alia dans quelques secondes?
0: Ben, c'est lundi. Ça m'avait manqué hein, de vous montrer, de vous présenter toutes les chansons qu'il faudra écouter cette semaine. Pendant deux semaines, ça m'a rongé de l'intérieur. Mais là, je reviens. Bien, en force, en plus, plein de festivals dans la région. Ça n'a pas été compliqué à trouver, ça.
1: Non, ça n'a pas dû être bébé tough. Merci, ça s'en vient dans quelques instants. La Coupe du monde de soccer, ça se poursuit. Le mondial de foot. Des petites nouvelles du week-end. Le Canada a été éliminé. Ils ont tout donné, mais ils ont perdu contre le Maroc, qui est une puissance mondiale. Oui. Et d'ailleurs, je veux saluer... Je suis passé chez Decathlon en fin de semaine.
0: Okay.
1: Chercher quelque chose. Puis, écoute, il y avait du bruit dans le magasin. Il y avait du... On rentre, on fait, qu'est-ce qui se passe, tabarouette? Puis à un moment donné, j'allume, je dis, oh, c'est le match de soccer Canada-Maroc. Fait qu'à un moment donné, on fouille, on trouve ce qu'on cherchait, puis on va voir d'où provenait le bruit. Et il y avait monté un gros écran géant. Puis là, je me suis dit, Karine, il va avoir, tu sais, la communauté marocaine Saguenay-Lac-Saint-Jean était sur place.
0: Elle était toute là.
1: J'adore. Pour vrai, il y avait aucun fan du Canada. Les Marocains ont gagné, fait qu'ils devaient être bien contents.
0: Ben oui,
1: les Américains ont fait annuler leur carton rouge de leur joueur principal parce que Donald Trump a appelé le président de la FIFA puis il a dit annule-moi ça. Qu'est-ce que j'ai oublié aussi?
0: Pas de bon sens.
1: Les Anglais ont battu le Mexique. Fait que ça fait le tour des dernières nouvelles qu'on a concernant le mondial de soccer. Voici la chanson officielle Shakira avec Die Die à Rouge.

0: secondes avant qu'on commence, Léa, juste pour vous dire que dans les prochaines minutes, on va faire notre premier finaliste pour vous donner la chance de gagner un ensemble de plages parfait grâce à Savard Chaussures. Ça inclut une paire de sandales Clarks, une serviette Solem, ainsi qu'un sac de plage offert par Savard Chaussures. Oh, tain, vous pouvez nous texter plage dès maintenant au 6-12-13, puis vous courez la chance de gagner ça ou de devenir finaliste plutôt pour gagner ça vendredi. On fait ça tantôt après ce qui suit.
1: Oui.
0: Qu'est-ce qu'on fait à matin?
1: Ben, c'est lundi, donc on regarde toutes les chansons. On associe chaque journée de la semaine à venir selon les événements, les journées nationales, avec des chansons. Je vous révèle ce que vous devez écouter cette semaine à chaque jour. À commencer par aujourd'hui. Et là, j'étais bien embêtée parce que ce soir... Fouki est à Jonquière en musique.
0: Oui.
1: Puis il y a Jay Scott du côté de Festiran. Mais je sais comme lequel je choisis. Mais t'as pas besoin de choisir quand il y a une chanson qui s'appelle Copilote.
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Mais vous, vous allez avoir besoin de choisir. T'sais, on ne pourra pas être à Jonquière en musique et à Festiram en même temps. Mais ça, c'est pas mon problème. Demain, mardi, du côté de Festiram, vous le savez, il y a deux semaines, on a fait des gagnants toute la semaine pour qu'ils puissent venir avec nous assister au show de l'art en zone avant scène. C'est demain que ça se passe avec une quarantaine d'auditrices auditeurs. Loud, on l'écoute avec toutes les femmes savent danser demain.

0: Ce que j'aime de cette chanson-là, c'est que je l'écoute puis je découvre encore des subtilités dans ses, ouais, dans ses paroles. Je trouve ça malade l'art de le travail. Bref, c'est ça. Mercredi, c'est là. Okay. Vincent, dis-moi quelque chose qui te fait penser à la région. Une image, un aliment, qui te fait penser, là, Saguenay-Lac-Saint-Jean.
1: La tourtière.
0: OK, tu brûles. Dans le même ordre d'idée, là.
1: La soupe en gourgane.
0: Encore plus sucré. Meilleur.
1: Plus sucré de la tarte aux bleuets?
0: Ben, des bleuets! Oh. Ben oui! Mercredi, c'est la journée des bleuets! Fait que là, j'avais pas le choix. Je sais qu'il faut écouter un artiste originaire du Lac-Saint-Jean. Puis, je l'ai entendu sur nos ondes, lors d'une soirée cette semaine, Pierre Lapointe, deux par deux rassemblés. C'est tellement bon, ça.

Pierre Lapointe. Donc, bon, souvenir de 2006. Et Pierre Lapointe, on vous rappelle, qui est originaire de la ville d'Alma. On poursuit dans cette idée de festival lors de la semaine parce qu'on est vraiment comblés à ce niveau-là. Jeudi, du côté de Festiram, c'est la belle Ariane Moffat qui vient faire son tour. Et pourquoi pas écouter mon coup de cœur du moment, sa chanson Petite Joie qui figure sur son plus récent album Air de jeu. C'est du bonbon, ça, puis on la pense à...

0: Puis Ariane Moffat en festival, cool. Je pense que c'est autre chose, c'est un autre monde. Vous l'avez vu au Théâtre Palace au mois de mars. Je pense que vous allez vivre autre chose sur une scène de festival. Et là, arrive la journée de vendredi. Ça, c'est une journée bien excitante qui est marquée à mon calendrier depuis des mois.
1: Oui, c'est vrai.
0: Vendredi 10 juillet, c'est en fait, vous savez, le Festival des vins commence le 9 juillet, mais le vendredi 10, Katia et moi serons en émission en direct sur la rue Racine de 16 jusqu'à 19h pour, et là, je vais révéler le nom de l'émission, OK? L'accord du mai bois vin.
1: Oh my
0: ben
1: God.
0: Ben oui, nous y serons sur la rue Racine à partir de 16h. Ce vendredi. Et on fait une émission un peu spéciale, vous l'aurez compris. Et notre boss nous a dit de nous calmer avec les demandes spéciales musicales. Parce que moi puis Katia, on voulait choisir des chansons. Ouais. Il était comme, on change pas trop les affaires, mais moi, j'ai une demande. J'espère qu'il acceptera celle-ci. C'est beau, la bourgeoisie. C'est vous, c'est la

0: veux voir Cathy a danser là-dessus, sa racine.
1: Définitivement, oui. Ça va prendre une... c'est quoi, non?
0: Une quoi?
1: C'est le, voyons, c'est qui, l'homme d'artiste, là, qui... Mr. Worldwide.
0: Ah oh, oui, Pitbull. Ça va prendre du Pitbull, c'est ça. Vous viendrez nous voir sur la racine. Ben, toute l'équipe de Rouge va être là. On a un concours pour vous autres. Bref, vendredi, Festival des Vins. J'ai bien hâte de vous y voir.
1: Ça va être le fun. Ça, c'est certain. Deux petites affaires. Première chose, si vous m'entendez tout sauter, pardonnez-moi. OK, oui. J'ai fait une grosse bronchite à cause de mes allergies durant les vacances. Puis là, il me reste un petit restant. Fait que de temps en temps, je suis pas capable de le retenir. Puis là, je toussote. OK, m'excuse. Deuxième affaire. Si vous aimez ça aller à la plage, que vous aimeriez ça avoir une belle paire de sandales Clarks, une serviette Solem et un sac de plage offert par Savant Chaussures, vous allez nous texter plage tout de suite au 6-12-13. On va faire une liste d'articles qu'on met dans notre sac de plage. Pis on va la revérifier, mais étrangement, on va en oublier un.
0: Ouais.
1: Si vous retenez cet article-là, que vous êtes capable de nous donner la bonne réponse, ben vous devenez finaliste pour gagner le Grand Prix vendredi. Puis si jamais vous ratez votre coup, ben on va se reprendre par texto au 6-12-13. Tout ça s'en vient après Willy William à Rouge.

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1: Écoutez bien ce que nos animateurs glissent dans leur sac de plage. Vous pourriez gagner l'ensemble de la parfaite vacancière, incluant paire de sandales Clarks, serviette Solem et sac de plage offert par Savard Chaussures. Dans mon sac de plage, j'apporte...
2: J'adore ça, c'est pas compliqué. On jase avec Stéphanie ce matin. Salut Steph!
3: Oui, salut, ça va bien?
2: Ça va très bien, toi.
3: Ben, très bien, merci.
2: Okay, ben, autant de voix que là, on dirait que t'es déjà en route pour la plage.
3: Ah, oh, j'ai en route pour le lac
2: Pouce,
3: mais c'est
2: ouais!
3: Pas
2: ce que pareil. Pas tout à fait la même affaire. Tu t'en vas porter les enfants au camp?
3: Exactement. Mon fils
2: s'en va
3: au camp ce matin.
2: Ah, génial. Oh. Ça, c'est le fun. Il va passer une très, très belle journée. Ça, c'est sûr. Il va faire beau, il va faire chaud. Ça va prendre la crème solaire puis de l'eau en masse.
4: C'est sûr.
2: OK.
3: Oui, évidemment. Hey,
2: je t'explique comment ça marche. C'est vraiment pas compliqué. Léa va te donner la liste de trucs qu'elle met dans son sac de plage aujourd'hui. Puis étrangement, quand elle va se vérifier... On va faire ça vite un peu, puis avant manquer un. Tu dois nous donner celui qui va manquer dans la deuxième énumération. Pas plus compliqué que ça.
3: Parfait.
2: Ça marche?
4: C'est pas, j'ai oublié mon concerto ce matin.
2: Ouais, c'est ça.
4: Bon. OK. Alors, dans mon sac de plage, j'apporte mes écouteurs Bluetooth. J'apporte mon livre, mon baume à lèvres aussi. Deux maillots de bain et de la monnaie, hein? Des fois que... Parfait. Ça, c'est ce que je veux apporter dans mon sac de plage.
2: Vérifie donc, de ta coupe, rien oublié.
4: OK, OK. Oui, là, je vois que j'ai mis, oui, mes écouteurs Bluetooth. J'ai mis mon livre. Ben oui, mon baume à lèvres. Ça, je peux pas l'oublier. Impensable. Ah, puis j'ai mis de la monnaie aussi, des fois que, tu sais.
2: Bon, qu'est-ce qui manque?
3: Il manque deux maillots de bain.
2: Deux maillots de bain. T'es pas un peu crinqué?
4: Ben,
2: tu prends pas une semaine.
4: Jamais ça. Hein? Ils ont fait la liste à ma place. Moi, j'ai jamais fait ça de ma vie.
2: Hey, Stéphanie, t'es finaliste pour gagner l'ensemble plage parfait grâce à Savard Chaussures. Vendredi, c'est une paire de sandales Clarks avec une serviette Solem. C'est fait chez nous. Ça vient d'Héberville. Elles sont super belles. Et un sac de plage offert, comme je vous disais, par Savard Chaussures. On te souhaite une bien belle journée.
3: Super, bonne journée, merci beaucoup.
4: Bonne
2: Salut,
4: chance,
2: là. Bye bye. Blue Jeans Bleu était en ville, c'était à Jonquière en musique au cours du week-end. Mande-moi plus quelle journée, là, je viens tout mêler, il y a tellement de chaud, ça n'a pas de maudit bon sens. C'était samedi ou c'était dimanche?
4: Je pense que c'était
2: dimanche?
4: Samedi.
2: En tout cas, bref, ça a été bien, bien le fun, c'est clair, et ça se poursuit ce soir à Jonquière en musique, les shows. Tabarnouche, qu'on a une belle programmation
4: vraiment.
2: Estivale. C'est vraiment le fun, il n'y a pas de quoi s'ennuyer, c'est clair. On les écoute avec Scotch and Poche au 96.9 Rouge. Bon début de journée tout le monde.

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1: Bon lundi matin, bon début de semaine, Saguenay-Lac-Saint-Jean. On est le 6 juillet aujourd'hui et c'est une journée qui est véritablement propice à la playa.
2: Oh, mon
1: on
2: Dieu.
1: Vient de vous donner la chance de gagner votre ensemble de plages parfaites. J'ai comme l'impression qu'on n'a pas fini là de vous parler de ça et d'aller faire un tour au beau soleil. Faut prendre le temps d'en profiter même si on est au boulot aujourd'hui. Et de quoi ça va avoir l'air officiellement, Léa? Oh,
2: c'est une journée littéralement parfaite d'été. On attend les mercures là, qui pourra atteindre les 29 degrés à Saguenay, 26 du côté du lac et ce sera sous le soleil toute la journée, partout dans la région. Journée idéale. Demain, on répète le scénario. 30 degrés attendus du côté de Saguenay. Ça sera du soleil partout dans la région également. Mercredi, jeudi, on voit une petite baisse de mercure. Un petit peu de pluie de prévu, mais à partir de vendredi, là, on reprend encore une fois le bon bord. Pour vrai, belle semaine. Parfaite. Si vous êtes en vacances, vous avez choisi la bonne.
1: Ben écoute, ceux qui ont pris des vacances en juin, à la fin juin, vous vous êtes buté à une semaine pas très terrible si vous êtes resté ici. Même à l'extérieur, c'était pas parfait. On a eu beaucoup de pluie et en juin, ben on a eu plus de pluie que de normal au Saguenay. 147,7 mm, c'est ce qui est tombé selon les mesures à la base militaire de Bagotville. C'est pas mal plus que la moyenne qui est à 89 millimètres. Mais là, vous vous dites, tabarnouche, on va-tu s'en rappeler de ce début de printemps qui valait pas de la chenoute? Ben, peut-être que vous vous en rappellerez pas, parce qu'il y a 4 ans, en 2022, il est tombé 229 millimètres de pluie. OK? Est-ce que vous vous rappelez de ça?
2: Non.
1: T'sais,
2: je me rappelle même pas de l'hiver. Cet hiver, là, est-ce qu'on a eu beaucoup de neige
1: quand
2: ou
1: même pas?
2: Pas
1: pire.
2: Je pourrais même pas dire quand c'est quoi l'hiver, tu sais.
1: Ouais, c'est ça, exactement. Donc, tu sais, on va l'oublier. Par contre, les températures, les mercures moyens ont été plus élevés que la moyenne normale. Donc, un mois de juin qui s'est avéré plutôt chaud. C'est vrai qu'on a eu rapidement des 30 et plus. On avait eu un 31 point quelque chose là, qui avait été le record du mois. On s'informe avec Mario. Et nouveau info.
3: L'accident est survenu sur la route 148 à Litchfield, en Outaouais. L'accident a donc fait un mort et un blessé hier après-midi. Le conducteur âgé de 21 ans a rendu l'âme alors que son passager a été blessé. L'alcool et la vitesse ne sont pas en cause après la Sûreté du Québec qui a dépêché une équipe d'enquêteurs sur place. Près de 200 résidents de Repentigny près de Montréal ont été évacués hier soir à la suite du déraillement d'un train de marchandises. 45 wagons ont quitté la voie ferrée non loin d'un quartier résidentiel en bordure d'une piste cyclable. C'est pratiquement un miracle qu'il n'y ait pas eu de blessés ni de déversement. Aucun des wagons ne contenait de marchandises dangereuses. Le Canadien national enquête pour déterminer la cause de ce déraillement qui survient à la veille du 13e anniversaire de la tragédie de Lac-Mégantic. Dans la région de Montréal, deux personnes dans la vingtaine sont mortes par noyade après être tombées dans le canal Lachine dans la nuit de samedi à dimanche. Cela porte à 24 le nombre de noyades au Québec depuis le début de l'année. Selon les informations disponibles, l'une des personnes serait tombée à l'eau alors que l'autre victime aurait tenté de le sauver. La Société de sauvetage du Québec demande au prochain gouvernement de pérenniser son programme Nager pour survivre qui permet d'apprendre la natation. On écoute son directeur général et porte-parole, Reynald Dawkins.
4: Peu importe le genre, peu importe l'âge, une fois sur deux, les gens étaient seuls au moment de leur noyade. Si j'avais une recommandation à faire à tout le monde, près de l'eau, sur l'eau et dans l'eau, ne soyez jamais seuls.
3: Et un médicament très connu pour soigner les allergies pourrait ne plus être vendu en libre-service dans les pharmacies. Il s'agit du Benadryl et autres médicaments afin de traiter les allergies. Selon le Devoir, il pourrait se retrouver derrière le comptoir des pharmacies, comme l'avait recommandé le bureau du coroner il y a environ un an, après la mort par surdose d'un jeune homme de 18 ans, survenu en décembre 2023 à Saint-Mathias-sur-Richelieu en Montérégie. Le problème n'est pas le Benadryl, mais l'ingrédient actif que contient ce médicament. Il y en a aussi dans les somnifères. Pour plus de détails, consultez notre site nouveau.info.
1: Merci beaucoup, Mario. On va parler de l'album qui fait le plus jaser depuis plusieurs mois parce que ça dépasse les attentes, je pense, Léa.
2: Ça dépasse les attentes. On n'a pas eu le temps de vous le présenter vendredi, ça a vraiment déboulé. Mais là, je vous parle, on prend le temps de faire le tour de Confessions 2, ce nouvel album signé Madonna, qui est la deuxième partie, finalement, de son album Confessions on a Dance Floor, qui était paru en 2005. Album qui avait été grandement récompensé, là, entre autres, aux Grammys, meilleur album dance pour cet album-là. On s'en rappelle, le Hung Up, tout ce qui s'y trouvait. Mm-hmm. C'était du bon. bon. On se disait, sera-t-elle capable d'aller rechercher l'essence de ce qui était Confessions 1? Eh bien, après 7 ans de pause, qui est sa plus longue pause en carrière sans album, Madonna l'a fait. Voici quelques extraits qui se retrouvent sur l'album.

0: Ça, j'aime bien ça.
1: Ah, moi aussi.
0: Good for the Soul, c'est vraiment bon.
1: Good for the Soul que vous avez entendu en deuxième et Danceteria que vous avez entendu en premier. Bring Your Love également avec Sabrina Carpenter fait aussi partie de cet album-là dont les critiques sont excellentes. Vincent, tu l'as dit tantôt, dithyrambique.
0: C'est le moment de sortir le terme, là, tu sais.
1: C'est réussi, domine les palmarès aux États-Unis. Bref, Madonna qui nous a pas déçus avec Confessions 2 qui est disponible partout sur les plateformes d'écoute.
0: Juste à voir s'il va y avoir une tournée. Puis toi, je sais pas si c'est annoncé, si ça va faire des shows
1: pas de rien
0: pour
1: penser.
0: Ça.
1: J'ai 67 ans quand même, mais c'est Madonna. Elle est capable.
0: On est parti avec la question impossible cette semaine. On vous donne la chance de gagner votre 50$ au restaurant-bar Le Stade.
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0: Oui, pour suivre un événement sportif, mais juste pour aller prendre un verre, manger une bouchée, c'est bon. J'ai un de mes amis qui dit, il dit, moi, je reste tout prêt, il peut y aller à pied. Il me dit, sérieux, il dit, c'est devenu mon incontournable. Il dit, le rapport qualité-prix, c'est imbattable.
1: J'adore le stade.
0: 50$ pour vous autres.
1: Ouais. J'aime beaucoup la question d'aujourd'hui aussi. 12% des gens affirment qu'ils n'achèteraient pas une maison avec cette caractéristique.
0: Okay.
1: Qu'est-ce qu'on cherche?
0: Vas-y.
1: Je suis pas d'accord avec la réponse en pensant.
0: Non.
1: Okay. Décès dans la maison, ça, je comprends que ça peut repousser.
0: Ouais.
1: Qu'il y a déjà eu une infiltration d'eau.
0: Ah, ça, les amis, vous voulez pas jouer là-dedans.
1: Ah, non, hein?
0: Non, vous voulez pas jouer là-dedans.
1: Conseil d'amis, tu me recommandes?
0: Conseil d'amis, t'es pas super en tabarouette quand il faut que tu gères ça.
1: Ah, OK. Avec des voisins à l'arrière.
0: Oui, je suis mal pris chez nous.
1: Ben oui.
0: Tu viens de ça, des voisins en arrière.
1: Moi, j'aime ça, des voisins. Moi, j'aime ça regarder.
0: Ouais.
1: J'aime ça wearer. Moi, ma maison chez nous, c'est une maison à deux étages.
0: Oui.
1: Là. On voit. On voit
0: tu vois
1: chez
0: partout.
1: Les autres.
0: Ouais.
1: Et je suis sur un coin. Je vois tellement, à tellement de place. J'adore.
0: Tantôt, je te disais que j'avais fait un petit bricolage puis que j'étais allé me virer, acheter mon bois à Saint-Fulgence, chez Achille, chez Béhémer Achille. C'était pour faire un mur d'intimité.
1: Bah, on pourra plus voir chez vous.
0: Ben, moins, en tout cas.
1: Une baignoire à remous. C'est vrai que les vieilles peaux mortes dans les tourbillons.
0: Oh, come on!
1: Une maison proche d'un cimetière. C'est vrai que moi, ça me ferait peur. Moi, ça me ferait peur. Oui. Tu le sais bien. Moi, je suis peureuse. Je me sentirais hantée en permanence. Ce ne sont pas les bonnes réponses. Je vous répète la question.
0: Vas-y.
1: 12% des gens affirment qu'ils n'achèteraient pas une maison avec cette caractéristique. Qu'est-ce qu'on cherche?
0: 690-2349-1800-463-7919 par téléphone. Vous pouvez nous écrire via le texto. Vous pouvez utiliser votre application iHeart Radio. Ça marche même l'été, cette affaire-là.
1: Ben oui.
0: Ça prend pas de vacances.
1: iHeart Summer
0: Exactement.
1: Radio. Yeah!
0: Vous téléchargez l'application sur Google Play ou App Store si vous ne l'avez pas encore. Et à côté du Python Play, il y a un petit micro. Vous enregistrez votre réponse à la question impossible. Vous nous envoyez ça par un message vocal et le Facebook de Rouge. Je crois que je n'ai rien oublié.
1: Mm-hmm.
0: De toutes les façons, pour participer à notre question impossible de ce matin, 50$ à gagner au restaurant-bar Le Stade de Black Eyed Peas avec Let's Get It Started. Parce que oui, on commence la semaine, tout le monde ensemble.
1: Yeah!

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1: 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Un excellent début de semaine, Saguenay-Lac-Saint-Jean. Ça se fait sous le gros soleil, la chaleur qui s'en vient, même si ce matin, c'est pas très, très chaud. Ça va grimper vite, vous allez voir. De toute façon, on le voit à l'œil. Puis l'autre affaire aussi, c'est que le soleil, il est d'une puissance. Les amis, il tape en tabarnouche. Casquette, crème solaire, chapeau, peu importe, là, protégez-vous comme il faut. Puis profitez de l'extérieur aujourd'hui. Et peut-être que vous allez gagner la question impossible et que vous allez aller prendre un verre, manger un morceau au restaurant bar Le Stade avec un 50$ qu'on a à vous donner. Voici votre question d'aujourd'hui.
2: Mm-hmm. 12% des gens affirment qu'ils n'achèteraient pas une maison avec cette caractéristique. On a reçu une réponse sur le micro à iHeartRadio. On écoute.
3: Salut, gang, c'est Mélanie pour la question impossible de ce matin. Je dirais une maison de coin de rue, une maison qui fait l'angle. Bye, bonne journée.
2: Un coin de rue. J'adore le chant en arrière.
1: J'ai déjà eu un coin de rue.
2: Comment c'est?
1: C'était un coin de rue assez passant. J'ai pas tant aimé ça. Okay. Ça faisait comme une péninsule entre deux rues, là.
2: Ah. Non. C'était pas ouf.
1: Non. Okay. Il y avait beaucoup de trafic.
2: Ouais, clairement.
1: Ouais.
2: Avec une maison avec une toiture à refaire, c'est sûr que c'est pas tentant. Avec un bidet, une odeur indésirable.
1: Non, mais ben non. Tu peux pas aller visiter une maison puis ça sent le canier. C'est impossible que tu veuilles acheter ça.
2: Je raconterai ça, mais pendant tes vacances.
1: Ouais. T'es allé magasiner?
2: C'est la première fois qu'on s'avançait
1: dans
2: des démarches, juste pour expérimenter.
1: Oui.
2: Puis on a compris quelque chose. On a compris pourquoi la belle maison avec un grand terrain était pas chère.
1: Oh!
2: La fumée.
1: Ouais. Je sais pas ce qu'on fait pour se débarrasser de l'odeur de fumée.
2: Mais fallait appeler Kalina. Okay. Puis là, ça coûte cher.
1: Oui, c'est sûr.
2: Aujourd'hui, c'est Christina qui a la bonne réponse. Bonjour, Christina, ça va bien?
4: Allô, oui, ça va bien, vous autres?
1: Ben oui, ça va très, très bien. On va te reposer la question une petite dernière fois, là.
2: Alors, 12% des gens affirment qu'ils n'achèteraient pas une maison avec cette caractéristique. Qu'est-ce qu'on cherchait?
4: C'est une maison avec un deuxième étage.
2: Bah! Mais toi, t'es-tu pour ou contre les deuxièmes étages?
4: J'en ai pas.
2: Oh.
4: J'en
2: sais pas. Mais t'en voudrais-tu un ou bon?
4: Non.
2: Non?
1: Non?
2: Oh!
1: L'aménage dans l'escalier, hein?
2: Ouais.
4: Bon, ben c'est ça. J'ai déjà un escalier pour descendre en bas.
2: Pas besoin.
1: Un escalier, c'est bien assez. Hey, c'est bon ça. Merci Christina. 50$ au restaurant en bar Le Stade.
4: Merci beaucoup.
1: Salut.
4: Bonne journée.
1: Quel est le critère principal pour vous dans une maison? C'est quoi l'affaire que vous voulez absolument avoir, soit dans votre maison de rêve ou dans la maison que vous avez présentement? C'était quoi le critère pour l'acheter? Textez-nous au 6-12-13. On va venir là-dessus parce qu'on twiste la question impossible après Milky Chance.

0: Magasiner une maison, c'est comment je dirais bien ça, depuis quelques années, c'est comme c'est pas facile. Hein, c'est difficile, c'est presque une loterie, tu sais,
1: ouais.
0: Des fois faut que tu ailles vraiment vite pour prendre ta décision, les surenchères ici et ça, mais ça peut, tu sais, des fois on peut être prêt à laisser tomber des critères, mais il y en a qui sont non négociables. Mmh. Des affaires que tu veux absolument avoir dans ta maison et qui sont le critère principal, puis ça tu bougeras pas là-dessus. On retwiste la question impossible ce matin et je veux savoir, Léa, quel est ton critère principal? Quelle est la chose que tu ne bougeras pas dans tes critères de sélection?
1: OK, mais c'est sûr que je veux vraiment un détaché. Puis la réponse à la question impossible que les gens veulent pas un deuxième étage, moi c'est mon grand rêve.
0: Ah oui.
1: Je veux un deuxième étage. Je trouve que ça a du cachet, je trouve la forme des toits,
0: oui.
1: J'adore les deuxièmes étages.
0: Tu voudrais genre un toit mansardé là.
1: Oui.
0: Qui est le genre de toit où moi je me pète la tête mais toi tu peux aller dans tous les recoins.
1: Ouais, mais là c'est mon chum le problème.
0: Oh,
1: mon chum
0: oui.
1: Est très grand.
0: Oh, oui, lui aussi connaît ça, se cogne en tête partout.
1: Ben oui. Deuxième étage, j'adorerais ça. Mais le critère principal, c'est le secteur. Je veux une rue. Moi, là, je m'imagine, je veux une rue où je peux sortir en pyjama, mettre mes poubelles ou aller ramasser mes mauvaises herbes sur mon terrain un dimanche matin puis qu'il n'y a pas de problème.
0: Okay.
1: Je veux pouvoir sortir en pyjama puis pas genre être gênée de faire sa course.
0: Oh, mais ça devrait aller, ça.
1: Être dans un petit quartier résidentiel.
0: Petit quartier mollo. Petit quartier tranquille.
1: Exactement. Je veux m'imaginer aller promener mon chien ou aller promener mon enfant puis pas vraiment juste être bien. Ouais, c'est le quartier.
0: Okay. C'est bon,
1: tout.
0: Ça. J'avoue, moi, j'aimerais pas ça non plus vivre sur un boulevard ou
1: exact.
0: Vivre sur une rue très passante.
1: Non.
0: J'aurais bien de la misère avec ça aussi.
1: Genre, tu sais, sortir de ton entrée, c'est un défi. J'ai pas envie de vivre ça.
0: T'es chiale bien là, sur mon quartier de jumelé, là, qu'on a tout plein de voisins partout. Mm. Puis que, bon, bref, c'est correct, là, c'est pas la fin du monde. Mais la rue est droite. Mmh. Donc, tu sais, les enfants, ils ont pu jouer en masse au basket par plein d'affaires. La rue est planche, elle est droite en face de chez nous. Puis, c'est mollo parce que c'est une boucle, la rue. Jamais personne qui roule plus que 35 là, dans notre rue. Là. Tu peux pas.
1: Tu peux pas, c'est ça. C'est physiquement pas...
0: Puis, si tu le fais, il y a beaucoup de monde qui vont sortir.
1: C'est pas correct.
0: Faut m'intervertir. Ça peut arriver. Non, ça c'est le vrai. Le quartier, je suis d'accord avec toi. Il y a quelqu'un qui dit, moi, je ferai pas les mêmes erreurs au niveau du rangement.
1: Ouais.
0: J'ai vraiment besoin d'avoir plus de rangement. Bon, évidemment, j'ai besoin d'un grand terrain pour mes chèvres. Chacun ses enjeux.
1: Moi, j'ai pas de chèvres.
0: Non.
1: Mais, wow! Il faut y penser.
0: Puis un garage. Ça, plus ça va, plus j'aimerais ça.
1: T'as pas de garage?
0: Non. J'ai une petite remise.
1: OK.
0: Elle est bourrée. Je vais te ménager durant mes vacances. Mm. C'est bondé. Ça déborde de tout bord, tout côté. Puis à chaque fois que je me dis, ta paroi, t'es pas assez grosse. Puis là, je repense à mon beau-père quand on l'a construit, la remise, qui dit, t'es sûr que tu veux pas te rajouter tant de pieds de plus? Mm. Ah non, regarde, c'est bien assez, là. De toute façon, là, tu sais, j'ai pas besoin de plus. J'aurais donc dû.
1: Mais j'aime qu'elle mentionne une grande entrée. Et ça, je trouve qu'un hall d'entrée...
0: Une grande entrée, oui. Ouais.
1: C'est quelque chose qui manque à plein de maisons, puis c'est l'un des critères que je regarde. Moi, je suis vraiment piquée, en fait. Là, je dis, oui, j'ai juste un critère, c'est le quartier, là. Mais non, moi, je veux une grande entrée, je veux une grande cuisine, je veux des fenêtres, je veux des planchers de bois franc, je veux...
0: Tu veux beaucoup de choses, hein?
1: Ouais, mais mon compte de banque est pas d'accord.
0: Non.
1: Je veux beaucoup de choses, mais une piscine, je m'en fous. Je veux pas...
0: Ah, okay.
1: Je suis pas une baigneuse.
0: Bon, ça viendra, peut-être.
1: Mais c'est ça.
0: Peut-être pas non plus.
1: Ben, j'ai grandi avec une piscine, puis j'ai vraiment aimé ça, mais c'est tellement pas quelque chose que je recherche. Tant mieux si elle est là, je vais pas l'enlever, là, mais moi, je m'en fous un peu de la
0: piscine.
1: Je vais pas l'enlever.
0: Mais ça perte, je vais pas en remplacer non plus.
1: Non,
0: OK, quel est votre critère de maison numéro un, celui que vous ne laisserez jamais tomber? Textez-nous au 6-12-13, c'est Caïn avec l'amour du jour, qu'on tourne tout de suite à rouge.

0: 51, Saguenay-Lac-Saint-Jean, c'est l'été, c'est les vacances. Et normalement, les crushs devaient prendre des vacances.
1: Oui.
0: Mais là, j'ai écouté de quoi, puis je veux vous en parler parce que ça a dépassé mes attentes, définitivement. Fait que je vous reviens là-dessus dans les prochaines minutes. On va aussi jaser d'intelligence artificielle. La semaine passée, entre autres, dans la presse, il y avait un article chaque jour sur les dérapes et sur les affaires intéressantes. Ce serait quoi la tâche que vous aimeriez que l'intelligence artificielle fasse à votre place? Ça, vous aimeriez bien ça qu'on se rende là.
1: Genre n'importe quoi, genre ménage.
0: Peu importe. Fait que c'est nous au 6-12-13, puis on va vous en reparler tantôt. On va s'en reparler ensemble, tout le monde. Et la musique de Lou Kella s'en vient dans quelques instants. C'est Hotter Now au 96-9 Rouge. Bon début de journée, tout le monde.

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1: Marie va être de retour un petit peu plus tard dans la semaine après son magnifique voyage. Je sais pas si elle est revenue en terre canadienne. Oui, elle est venue retrouver l'air.
2: La pauvre.
1: Il a fait vraiment chaud. Hein?
2: Non, mais la journée où est arrivée là-bas,
1: ouais.
2: Ils ont genre déclenché le moment l'urgence, genre en mode panique.
1: Oh, oui.
2: C'est la journée où est arrivée tout le long. J'ai pensé à elle. Oh, chaque jour, je me levais. Marie doit tellement avoir chaud.
1: Non, mais c'est vrai qu'il a fait extrêmement chaud, comme c'est le cas aussi aux États-Unis. Puis, tu sais, même nous autres, là, même au Québec, là, il a fait vraiment chaud. Et ça veut se poursuivre. Aujourd'hui, on va osciller le 30 degrés encore.
2: Oh,
1: Léa.
2: Ça va se poursuivre, mais de plus belle, tellement belle journée d'été aujourd'hui, Saguenay-Lac-Saint-Jean.
1: Ben oui.
2: On attend 29 du côté du Saguenay, 26 du côté du Lac-Saint-Jean. Un gros soleil qui va être là toute la journée, partout dans la région. Puis demain, on répète le scénario, mais encore plus chaud. 30 degrés attendus du côté du Saguenay et 29 au Lac-Saint-Jean. Toujours avec le soleil. Mercredi, jeudi, un peu de pluie, mais après, on retrouve le soleil et la chaleur dans la région.
1: On va parler de la journée de samedi qui s'est vraiment mal terminée à l'autodrome Saint-Félicien. Il y avait un drague de rue et il y a un motocycliste qui y participait qui a subi des blessures très importantes suite à un accident. Il a succombé à ses blessures au cours du week-end et la SQ a confirmé qu'il y allait avoir enquête sur l'affaire. D'ailleurs, là, à l'autodrome, on assure qu'on prend toutes les mesures pour assurer la sécurité des participants à ces événements-là. Et présentement, on veut pas répondre à quelques questions que ce soit par respect pour la victime et la famille, et évidemment parce que là, il va y avoir une enquête puis tout ça là-dessus. Il y a une annonce importante aujourd'hui qui va être faite concernant la flotte de sous-marins canadiennes, Mario.
3: Le premier ministre Mark Carney dévoilera en effet cet après-midi à Halifax la firme retenue pour la construction de cette nouvelle flotte de sous-marins, selon plusieurs sources. Le choix doit se faire entre un consortium germano-norvégien et une entreprise sud-coréenne. Le contrat pour la construction de 12 nouveaux sous-marins est évalué entre 20 et 25 milliards de dollars. Parlant de Mark Carney, il doit se rendre aujourd'hui à Ankara pour assister au sommet annuel de l'OTAN. Ce sera la première visite d'un premier ministre canadien en Turquie depuis 2015. La capitale turque constituera la première étape du séjour d'une semaine de M. Carney au Moyen-Orient. Le premier ministre fera aussi un bref passage en Arabie Saoudite. Il souhaite renforcer les liens commerciaux et d'investissement avec le Canada. Pas moins de 12 feux de forêt sont présentement en activité au Québec. Ils font rage au Saguenay-Lac-Saint-Jean, sur la côte nord, dans le nord du Québec et en Abitibi-Témiscamingue. D'ailleurs, la ville de Val-d'Or demande à ses citoyens d'éviter le secteur du chemin des Rapides Twins où deux feux causés par la foudre sont hors de contrôle. Quelques 160 personnes qui ont reçu un don d'organes participent cette semaine aux Jeux canadiens des greffés à Sherbrooke. Il s'agit de la 11e édition de cette compétition qui réunit cette année des participants de 8 provinces, un Américain et un Français. On écoute la directrice provinciale pour le Québec de l'Association canadienne des greffés, Sylvie Charbonneau.
4: On veut, nous, c'est beaucoup ça, hein, c'est que, oui, c'est un rassemblement sportif. On veut que ce soit festif, on veut que ce soit un peu compétitif, mais on veut surtout que ce soit un moment de rassemblement pour cette communauté-là.
3: Pour plus de détails, consultez notre site nouveau.info.
1: Léa, il n'y a pas de break pour les festivals et pour les festivaliers aussi.
2: Non, mais je trouve ça le fun en même temps parce que, tu sais, oui. En même temps, c'est une grosse période de vacances. Fait des festivités toute la semaine, ça, c'est toujours un hit. OK! À commencer par Festiram. Aujourd'hui, dès 19h30, c'est Classe Moyenne qui s'amène sur la scène.
5: Et on s'appelle

0: Et il faut dire qu'ils seront la première partie de Jay Scott qui lui s'amènera sur les coups de 21h. Jay Scott et son band à ne pas manquer.
1: Si j'étais à Woodstock.
0: Soirée où ça va chanter, où les gens vont connaître toutes les paroles de toutes les tunes. J'ai hâte de voir ça. C'est pas grave si vous n'avez pas vos passes. Il y a des billets qui se vendent pour chaque spectacle. festiram.com/programmation si ça vous intéresse. Sinon, festival qui est complètement gratuit dans la région. Fait qu'il faut en profiter. En plus, on a droit à une brochette d'artistes vraiment impressionnante. Jonquière en musique qui se déroule cette fois-ci dans le stationnement du Palais des Sports à Jonquière, exceptionnellement cette année. Le

0: Fly, donc soirée rap qui sera là sur la scène à compter de 20h. Et c'est Fouki qui s'amènera au coup de 21h15. Très belle soirée en perspective. jonquièreenmusique.com/programmation pour voir ce qui nous attend au cours des prochains jours. Sinon, à compter de jeudi, un autre festival qu'il faut pas manquer, c'est le Festival des vins de Saguenay du 9 au 11 juillet. C'est 3 jours de festivités sur la racine. On bloque complètement la racine, ça devient piéton et vous allez faire des découvertes vraiment qui vont vous marquer, autant les vins, autant les humains, les vignerons que vous allez croiser. Et cette année, c'est les vins d'Autriche qui sont mis à l'honneur. Et Katia et moi, on va faire une émission en direct de La Racine vendredi dès 16h jusqu'à 19h. Pour tous les détails, festivinsaguenay.ca.
1: Excellent. On a bien hâte d'aller faire un tour sur La Racine puis annonce beau à date.
0: Oui! Mais moi,
1: à date, le pas beau, c'est mercredi.
0: Je veux pas regarder la météo, ça me fait peur.
1: Mercredi, jeudi, ça a l'air semi, mais vendredi, samedi, ça serait vraiment très beau. On va se croiser les doigts, évidemment, puis on devrait avoir des nouvelles de Philippe pour nous en parler plus en détail. Aussi, il vient toujours faire sa petite visite de courtoisie lors du Festival des vins de Saguenay. Y a-t-il une tâche, une affaire que vous aimeriez que l'intelligence artificielle finisse par faire pour vous? Vous l'utilisez de temps en temps, chat, là, hein, ou peu importe là, l'application, et tu sais, vous dites, moi, c'est bien le fun, là, mais ça me semble que ça serait trippant s'il pouvait faire cela à ma place. Ouais. Texto 6-12-13, on va en parler après Lukela et Otter Now au 96-9. Oui, ça va être chaud aujourd'hui, maximum à 29-30. Wouh!

0: Bienvenue, Kayla, au 96.9 Rouge. On parle beaucoup des méfaits de l'intelligence artificielle.
1: Non, ouais.
0: Les deepfakes, les copies de trucs humains. Moi, une affaire qui m'énerve vraiment beaucoup, c'est les publicités qui sont traduites par l'IA et où il y a plein de fautes de français. C'est épouvantable. J'en ai entendu une l'autre jour. C'était quoi, donc? Il y avait mis un S. Tu sais, genre, les tâches.
1: Ah, OK, une voix qui...
0: C'est un message national, là, fait là, par tu sais, une grosse compagnie. Là.
1: Oh mon Dieu.
0: Tu sais, il y avait genre, je vous donne un exemple, c'était pas ça le mot, là, mais tu sais, les tâches...
1: Non, non.
0: Je trouve ça dégueulasse.
1: Oh,
0: ça coûte
1: non.
0: rien faire un voice, les amis. Ça coûte rien.
1: Oh my God.
0: Nous engager, nous autres, là, c'est ridicule. Là,
1: je vais changer 50$.
0: Exactement. Tu sais, c'est ça.
1: Là. C'est rendu là.
0: Un être humain qui te parle et non pas une machine. Ça me gosse. Mais là, ça, c'est un défaut professionnel. Vous autres, peut-être que c'est
1: non,
0: aucune importance pour vous autres. Là.
1: Mais pour ça, non. Mais tu sais, pour des jobs qu'on se dit, hey, est-ce que l'IA va remplacer ça?
0: Ouais.
1: C'est certain que ça touche d'autres personnes
0: non,
1: dans
0: non.
1: d'autres contextes.
0: Clairement.
1: Là.
0: Ça, c'est certain. Fait que là, on veut savoir les affaires que vous aimeriez que ça fasse.
1: Ouais.
0: Qu'est-ce que vous aimeriez que ça fasse? De le fun, d'intéressant, que ça dépasse juste le fait de résumer un texte. Parce que, tu sais, en ce moment, c'est un peu ça que ça fait. Ça fait
1: ouais.
0: des résumés d'informations. Ça pique l'information d'un peu partout. Ça pose pas de questions pis ça demande pas permission. Mais ça te répond.
1: Non.
0: Ça te donne des trucs, ça te donne des affaires. Des fois, c'est intéressant quand même, comme concept. Mais, tu sais, c'est ça. Qu'est-ce que vous aimeriez que ça fasse pour vous? Texto 6-12-13. Qu'est-ce que vous aimeriez que l'intelligence artificielle soit rendue à faire? Léa, on dirait que t'as des idées.
1: Oui, j'ai des idées de grandeur. En fait, là, j'aimerais une IA qui me connaît, tu sais, qui analyse comment j'écris, comment j'envoie mes textos.
0: Ouais.
1: Et qui répond à ma place.
0: Oh, non.
1: Et qui me fait des résumés de voici la conversation, voici les faits saillants, où je vois un message. Il va répondre dans la même manière dont je parlerai, dont je m'exprimerai, c'est-à-dire avec plein de points d'exclamation et plein de hihi.
0: Ça, tu penses que ça t'aiderait? T'as pas peur que ça vole ton identité?
1: Ouais, peut-être. J'aimerais des résumés à la fin de la journée. Voici les 3 textos importants. Voici les faits saillants.
0: Ah, mais ça doit être capable de le faire.
1: Ben, je
0: non.
1: pense que oui, mais...
0: Mais c'est sûr que ça fait beaucoup de copier-coller à rentrer dedans, là.
1: Ouais, rendu là, tu sais,
0: ouais.
1: pas... Mais j'aimerais que...
0: Pas sûr que tu t'aides tant que ça.
1: Je veux un assistant personnel IA qui gère mes textos. Ça, j'en rêve.
0: Ça serait quand même... Moi, ce que j'aimerais, tant qu'à ça, ça serait qu'elle fasse tout le ménage de mon courriel. Tu sais, qu'elle flush tout ce qui a pas rapport, qu'elle garde juste ce qui est d'important.
1: Ah, mais pour vrai, ça, dans les prochaines années, je pense que c'est...
0: Ça doit même déjà exister.
1: Ben oui, parce qu'il voit, tu sais, les personnes à qui tu réponds souvent, les personnes importantes, tu sais, tu tagues des personnes, tu dis ça, supprime jamais, mais après, il fait...
0: C'est comme le courriel de job, ça serait juste des affaires de job.
1: Ben oui.
0: Il n'y aurait plus rien dedans.
1: Pas des pubs, pas des si, mais non.
0: T'sais,
1: oh my God, wow!
0: Il ferait le ménage de mon Google, de mon Gmail.
1: Oh my God!
0: De 14 000 messages, parce que littéralement, ça doit être ça que j'ai à peu près, là.
1: Ça, c'est bien angoissant.
0: Puis ça, c'est long. Puis ça, je comprends pas. C'est hyper long, flusher les courriels.
1: Ben oui.
0: C'est épouvantable.
1: Ouais.
0: Ça devrait être faisable de rapidité. Mais peut-être que ça se fait. Peut-être que vous l'utilisez plus que nous autres. Textez-nous 6-12-13 puis dites-nous si ça se fait.
1: Ouais.
0: Comment vous aimeriez que l'IA vous donne un coup de main? On a eu quelques réponses par texto.
1: Suzy Tremblay qui nous dit « Laver le frigo ».
0: OK.
1: Ça, c'est vrai, mais...
0: Et ça va être un robot qui va faire ça. Ça sera pas, ça sera pas l'IA, mais ça peut être moins. C'est intelligence artificielle, mais qu'un robot.
1: Mais, tu sais, il y a des frigos maintenant qui sont intelligents puis qui calculent ce qui te reste dans ton frigo.
0: Ça, c'est cool.
1: Les ingrédients puis qui te donnent des idées de recettes à faire avec ça puis qui te donnent, tu sais, des échéances. Ça, il te reste 3 jours pour le manger. Fait qu'on est semi-rendu là. Fait mais là, laver le frigo, c'est, oui, il faut un robot. Anya qui nous a dit laver la vaisselle. Faire la vaisselle. Oh my God.
0: C'est juste un robot.
1: Je suis tellement d'accord. Oui,
0: c'est ton tout. Lave-vaisselle aussi qui peut t'aider. Là-dessus.
1: Oui, dans le fond, la vaisselle, là, ça, c'est bien fait, là.
0: Non, mais tu sais, tu y toucherais plus pantoute, là.
1: Ouais.
0: Tu ferais juste puis toucher.
1: Plier du linge, ça oui. Mais ça, un robot là qui comprend le mouvement à faire, je suis sûre que ça va se faire.
0: Une machine qui plie du linge.
1: C'est sûr, ça se fait.
0: C'est quand même intéressant. J'haïs pas ça. Hein. On continue d'en parler un petit peu plus tard. Vous nous textez au 6-12-13. Ce serait quoi la tâche que vous aimeriez que l'IA fasse à votre place? On a bien les idées. On a bien les idées. On écoute Tove Lo qui nous ramène Stromae. By the way, Stromae est sur l'album de Madonna aussi.

0: Des fleurs, c'est Tavlo en compagnie de Stromae. Il est sur le nouvel album de Madonna. C'est le retour en douceur de Stromae. Pour ceux qui l'aiment, il nous a vraiment beaucoup manqué, puis on est vraiment content de le retrouver. Les crushs devaient prendre l'été de congé. On fait ça pour se ressourcer, trouver des affaires le fun à vous raconter le lundi matin, ce que j'essaie de faire. Mm-hmm. Et là, je peux pas passer à côté. Je m'en veux tellement d'avoir parlé à l'acteur principal sans avoir pu écouter la saison au complet, la dernière saison de cette extraordinaire série québécoise qui tire qui vient de tirer sa révérence. Ouais. Je vous parle de Plan B et de la cinquième saison après Natasha, juste avant Natasha Bedingfield, pas après, juste avant.
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5: Ben oui, oui! Ça devait prendre des vacances, les crushs, mais comme on s'était dit, une fois de temps en temps, ça peut revenir si jamais il y a quelque chose de vraiment exceptionnel. Puis je trouvais que ça avait pas de bon sens d'attendre début septembre pour vous parler du retour de Plan B. Ça fait quand même quelques semaines que c'est en onde sur ici tout.tv. Plan B est une série originale québécoise qui a un succès extraordinaire partout à travers la planète. Ça se vend à plein d'endroits. Louis Morissette était derrière la production de la toute première saison et avec l'auteur puis tout ça, ils ont propagé la bonne nouvelle. Alors, il y en a des versions qui ont été faites un peu partout dans plein de pays et parce que ça coûte cher faire de la bonne TV, c'est la fin de Plan B. C'est la raison pour laquelle on arrête de produire cette série-là et la dernière saison, tu sais, c'est pas toujours facile de bien terminer une série. C'est pas toujours facile de le faire avec brio. Et là, ils ont vraiment réussi à le faire avec brio. On a parlé il y a quelques semaines à Pierre-François Legendre. Vous irez fouiner là, dans nos balados il y a 3 semaines à peu près. On lui a parlé et je regrette amèrement de ne pas avoir vu l'entièreté de la série avant d'y en parler parce que j'aurais bien aimé ça lui dire à quel point il est extraordinaire là-dedans. Je pense que c'est son meilleur rôle à vie. Il est touchant, il est détestable, il est drôle, il fait tout à la perfection dans cette série-là. Pour ceux qui n'ont jamais vu Plan B, l'histoire c'est que tu appelles un numéro de téléphone et tu leur donnes la raison pour laquelle tu devrais revenir dans le temps. Et il y a eu plein de saisons différentes qui ont marqué beaucoup. Pierre-Luc Funk a été la vedette d'une saison. Louis Morissette était la vedette de la première saison avec, j'ai un blanc sur son nom, Jemaïs, si vous vous en rappelez, qui jouait sa blonde parce qu'elle est de retour. Non, Sophie Lorrain, elle a eu sa saison à elle. Après ça, on en a eu plein des bonnes. Et celle-là, ben elle met en vedette Pierre-François dans le rôle d'un gars, ça va pas bien dans sa vie. Ça va pas bien dans sa vie familiale. Il y a des sérieux problèmes de fidélité. Il est toujours à la recherche de l'attention des autres. Ça va pas bien dans sa famille, avec son frère, avec son père. Ça va pas bien avec ses enfants. Ça va pas bien avec ses ex. Lui, il entretient beaucoup trop de relations et il essaye d'améliorer les choses à chaque fois. Puis comme ça se passe souvent dans Plan B, avec une bonne intention, ben tu crées quelque chose, un effet papillon qui n'est pas mieux. Ce pourquoi j'avais envie de vous en parler, c'est parce que la dernière fois où j'ai eu les yeux mouillés de même dans une série, j'ai de la misère à me rappeler c'est quand. Les deux derniers épisodes, il y a certains moments là où sérieux, ça coulait tout seul. C'est vraiment bien fait, c'est vraiment touchant. On a traité de la mort, de la fin de vie, de la peur de ne pas s'en tirer, de comment on veut viser une rédemption, puis que des fois c'est ça. T'as bien beau vouloir améliorer ton sort, tu sais, il y a des affaires dans la vie qui changeront pas, puis t'as bien beau essayer de changer des petites choses, ça va toujours avoir un impact différent sur les gens qui t'entourent. Vous n'avez jamais vu Plan B, puis vous vous dites « Ah ouais, oui, mais je l'aime vraiment, moi, Pierre-François Legendre. » Pas grave si vous l'avez jamais vu. Vous
6: allez comprendre très rapidement. On peut juste regarder cette
5: saison-là, là. Exactement. Vous pouvez recommencer du début puis vous tapez les cinq saisons. Vous pouvez écouter juste celle-là sans aucun problème et je vous garantis que vous allez passer un excellent moment. Il y a peut-être des journées où il va faire trop chaud dans les prochaines journées où vous avez envie de juste rester en dedans à la clim puis écouter une bonne série. Misez sur Plan B. Elle est vraiment excellente et moi, je m'attendais pas à ce que ce soit aussi bon que ça. Quand tu réussis à finir quelque chose de cette façon-là...
6: Chapeau.
5: Magali Lépine-Blondeau. Qui jouait la blonde de
6: Louis
5: dans la première saison et qui revient dans cette saison-ci.

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1: Hey les amis, il va faire beau, il va faire chaud cette semaine. C'est vraiment bien parti. Le mercure va lever, va grimper très rapidement. C'était pas frais ce matin, mais tu sais, moi, je suis sorti avec mon coton ouaté. Mais j'ai comme l'impression, Xavier, tu viens d'arriver, il n'y a plus de coton ouaté. Là.
2: Non, moi, j'étais bien. Là, en manche courte, j'étais bien aujourd'hui ce matin.
3: Ça va monter vite. Là.
1: On va finir en camisole.
3: En maillot. Toutes ces réponses. Ben non, ce matin, on avait 9. On est déjà à 17 degrés, là, Saguenay. Et aujourd'hui, okay, on va atteindre 29 degrés. C'est ce qui est prévu à Saguenay. Du côté du lac, c'est 26 degrés qui sont attendus. Et partout dans la région, ce sera une journée sous le soleil. Demain, même scénario, mais on va aller chercher quelques degrés de plus. Donc, deux belles journées qui sont à nos portes. Profitez-en pour profiter de l'extérieur.
1: Bon, ce matin, on parle avec Xavier de Nouveau Info. Qu'est-ce qu'on surveille aujourd'hui, mon ami?
2: Il y a eu une grosse fin de semaine là, du côté des courses de voitures. Ouais. Donc, ben, tout d'abord, il y a un motocycliste là, qui est malheureusement décédé à Saint-Félicien là, dans un accident de course de voiture, de moto. En tout cas, ça a été confirmé par la famille, malheureusement, sur les réseaux sociaux que le motocycliste est malheureusement décédé. Puis ça fait un lien aussi avec deux accidents qui sont survenus dans d'autres autodromes du Québec. Donc, okay, à Saint-Pie, là, dans le coin de Québec, oui, il y a un motocycliste, un conducteur qui est dans un état critique, dans une course comme ça, dans un drag. Et à Granby également, il y a eu un gros carambolage en fin de semaine dans l'autodrome de Granby. Donc, quand même, trois événements du même genre. Drôle,
1: parce que, tu sais, on entend rarement parler d'accidents, puis là, ça arrive.
2: Trois dans la même
1: ça arrive
2: semaine,
1: tout en même temps. Ouais. Tu sais bien organisé, ces affaires-là, habituellement. Et puis, je veux pas dire que là, c'était pas bien organisé. C'est juste, c'est rare qu'on ait des accidents. Alors qu'il y a un fort potentiel qui en arrive, là, on s'entend.
2: Parce que c'est quand même un sport qui est à risque.
1: Oui, c'est dangereux.
2: Là, c'est ça,
1: ouais.
2: Les gens roulent vite, et voilà. À Saint-Prime, ensuite, il va y avoir du cannabis qui va être fourni à la SQDC. Donc, qui est, c'est comme pas trop clair s'il est produit à Saint-Prime ou s'il
3: est transformé
2: à Saint-Prime, peu importe. Mais ça serait le premier cannabis de la région à être fourni à la SQDC. Donc,
3: il va goûter le bleuet.
2: Oui,
1: ça. Ça aurait changé l'odeur à Anos en fin de semaine, en tout cas. Peu importe l'heure où t'étais là.
2: Tu parles d'Anos, Vincent, justement, moi, je vais faire un lien là, d'avoir trois festivals dans la région du Saguenay et de Saint-Jean quand même en même temps.
3: Ouais.
2: Donc, le Festiram à Alma, les Grands Crus musicaux de Saguenay et le Festival de l'Anos. Les retombées économiques quand même d'avoir trois festivals.
1: Mais du monde partout!
2: Et est-ce que ce serait plus avantageux à l'avenir de les déplacer, de les éparpiller? Est-ce que ça serait plus avantageux niveau touristique? Et voilà, donc... on peut suivre ça ce soir au bulletin de Nouveau Info.
1: Merci bien, Xavier. Dans quelques instants, on revient sur l'IA, hein, et les tâches qu'on aimerait que l'IA fasse pour nous. Parce que là, essentiellement, elle peut vous permettre de parler d'un livre de psychologie que vous avez pas lu, hein, en vous faisant un beau résumé, vous allez être bien brillant avec ça. Sauf que, elle peut pas faire votre gazon, tu sais, plus ou moins. La tondeuse gazon, j'ai vu ça aller. On n'est pas rendu, le robot tondeuse. C'est une bonne idée si c'est un terrain carré avec pas trop de bosses dedans, mais à part de ça.

0: Alex Warren avec Fever Dream au 96.9 Rouge. Il est 8h40. On parle tout le temps des affaires que l'IA fait, puis qui nous font peur, puis on n'aime pas ça, puis on veut pas ça. Puis finalement, ben on finit tout par aller prendre une photo de son patio sur chat, puis d'y envoyer, puis dire « Fais-moi des recommandations pour un mur d'intimité.
1: Yeah. »
0: Et de copier la job.
1: Mais
0: de
1: non,
0: le faire
1: mais...
0: sur le... Non, mais c'est vrai, par exemple, hein, on savait pas trop comment organiser notre affaire pour que ce soit beau, que ce soit le fun sur le patio. Quand on a défait la piscine, le bout du patio, il menait directement à la piscine.
1: Fait que là,
0: on voulait réaménager ça.
1: Ouais.
0: Puis là, j'avais essayé de quoi? Ça n'avait pas marché, c'était pas beau, c'était pas le fun. Fait que finalement, c'est ça qu'on a fait. Ma blonde a pris une photo du patio, puis elle a dit mur d'intimité, puis il a montré une photo de quoi ça aurait l'air chez nous avec le mur d'intimité. Puis je l'ai pas fait. Je l'ai-tu fait dans le sens qu'il nous disait? Oui, je l'ai fait dans le sens qu'il nous disait. Puis je te dirais qu'à 95%. C'est pas mal ça, puis c'était le fun.
1: Je veux dire, on l'utilise, je veux dire, ça a des bienfaits aussi. Là,
0: bon,
1: tu sais,
0: oui.
1: Je veux dire, elle peut nous éclairer, nous guider.
0: Ben oui,
1: pis...
0: exactement, c'est en plein ça.
1: Il y a des choses qu'elle fait pas encore,
0: non.
1: Mais c'est correct.
0: Non. Ça, je pense que ça peut le faire, mais pour vrai, j'ai pas encore testé l'application. Salut, Alex.
2: Allô?
0: Comment ça va?
2: Ça va très bien, toi aussi?
0: Oui, ça va très, très bien. Alex, quelle tâche tu voudrais que l'IA fasse pour toi, mon ami?
2: Moi, j'aimerais vraiment ça qu'il fasse le ménage de mes photos.
1: Ah!
0: Combien t'as de photos dans ton téléphone?
2: 18 918 photos.
1: Oh! Mais voyons! Puis tu sais, y'a-tu genre des vieux screenshots là-dedans? Puis tu sais, des vieilles affaires qui n'ont plus rapport. Pas en tout, là.
2: Assurément. Écoute, ça date de 2010, mes premières photos, je pense, sur mon téléphone. Fait que tu sais, moi, je l'utilise au quotidien. C'est mon outil de travail.
1: Mais oui.
2: Il y a des applications qui existent, qu'on peut payer, qui suppriment des doublons, mais jamais qui va faire un ménage comme nous, on le ferait. Là.
1: Ben non.
0: Ouais, c'est ça, là.
2: Fait qu'on finit par abandonner, puis on arrive à ça, 18 918.
1: Faut que tu payes le storage supplémentaire, là, le iCloud, qui te coûte 8 piastres par mois, parce qu'il n'y a plus de place.
0: Pour vrai, Alex,
2: exact.
0: Dans mon téléphone en ce moment, puis tu sais, j'en prends quand même pas mal, là, j'ai 5697 photos. Ce que je trouve giganormesque, t'en as 18 000. C'est
2: oui.
0: Plus que 3 fois plus. C'est presque 4 fois plus.
2: Non, c'est ça.
0: Je compatis.
1: T'es courageux. Regarde, vas-y un mois à la fois au pire. Là. T'sais, dis-toi, chaque jour, je fais un mois d'existence là, depuis 2010. Vas-y de même. Mais je comprends que c'est déprimant. J'aurais pas envie
2: non,
1: de
2: c'est
1: de
2: très
1: faire
2: déprimant.
1: Oh, bonne chance dans tout ça.
0: Ouais. On va te souhaiter justement. Mais ça, c'est sûr qu'il y a quelque chose qui peut aller plus loin que juste t'sais, flusher les doublons. Là.
1: Je sais pas,
2: mais je sais qu'il y a des Google, l'application Google Play Store, je pense qu'il fait ce ménage-là, mais c'est pas, je sais pas, là, moi, je suis avec iPhone en ce moment,
0: j'ai pas ce
2: IA-là.
1: Ouais. Oh, mon Dieu.
0: Écoute, on va te souhaiter d'avoir une solution pour toi éventuellement.
2: Merci, c'est gentil.
0: Salut, Alex.
1: Bonne journée.
0: Passe une belle journée. On a eu plusieurs affaires.
1: Ça te fait réagir, Vincent,
0: oui,
1: en tant que parent, faire les devoirs avec les enfants.
0: La raison est bonne, parce que là, vous allez dire, ben non, faut aller devoir, faut pas qu'il y a fasse ses devoirs. Ben non, faut pas qu'il y a fasse ses devoirs. Sauf que les programmes ont tellement changé, les façons d'enseigner, ne serait-ce que le français, les
1: compléments directs.
0: Complément d'objet direct, c'est pas si différent que ça, mais il y a quand même beaucoup de petites subtilités comme ça. Tu sais, comme nous autres, là, maths forte de 4. Maths forte de 4, ça a été un gros défi là, cette année là, pour un de la gang. Ouais. Là. Puis, pour vrai, on va pas l'aider là. Fait que, tu sais, si on peut avoir ça comme assistant.
1: Absolument.
0: Sans vouloir remplacer à prof, là. On s'entend, là. Mais, tu sais, d'avoir une petite aide supplémentaire qui viendrait de là. Juste, ça existe déjà, évidemment. Mais, tu sais, que ça soit clair, là. Puis que ça soit vraiment facile pour donner un coup de pouce aux parents.
1: Absolument.
0: Je trouve ça pas une mauvaise idée.
1: Sinon, ça aussi, c'est la tâche que t'adores, Vincent.
0: Mais quoi?
1: Faire les lunchs.
0: Ah, pas moi qui fais ça chez nous.
1: Non. Mais je pense que, à la fin de l'année, tout le monde en a un peu à bout. C'est le cas dans ton foyer.
0: Oui.
1: Fait qu'il y a une machine pour préparer les lunchs.
0: Ouais.
1: Ça. Tu sais, faire le petit plat, là, avec les 3 compartiments, quinte à sandwich.
0: Ah, mais tu sais, vous pouvez vous en servir comme ça, là. Si tu y rentres tout ce que t'as acheté, là, dans ton frigo, là.
1: Ah
0: tu lui dis, fais-moi des menus. Puis je te confirme que c'est sûr
1: qu'il
0: va être capable de te faire ça. Là.
1: C'est sûr ça marche.
0: Oh oui, il faut juste travailler un petit peu. Il faut y fournir de l'information.
1: Puis dans 5 ans, là, ça va être bien efficace, sûr.
0: Ouais, il faudrait pas que ça le soit trop non plus.
1: Non, quand même.
0: Dans quelques secondes, celui qui sera ce soir sur la scène de Festiram, Jay Scott s'en vient à Rouge.

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0: Léa, ça va être quoi le mot du jour du balado aujourd'hui sur iHeartRadio?
1: Pâte au bleuet.
0: Ouais.
2: Oui, c'est
0: vrai. On dit pâte à Saint-Prime.
2: Oui, j'ai pas ça.
0: Salut, Kay.
2: Ça va?
0: Ça va bien, toi?
2: Oui, toi, tu reviens à une grosse journée de 30 degrés.
0: Ben oui, puis ma journée à la chef. Fait que je vais en profiter.
2: Exactement. Toi, tu vas en profiter toute la journée. Tantôt, tu parlais de... J'ai vu un robot laveur, nettoyeur, IA, là. Que je spot depuis des mois.
0: OK. Il lave quoi?
2: Il passe la balayeuse.
0: Ouais.
2: Puis après ça, il nettoie le plancher.
0: OK, un aspirateur robot, là, comme ceux qui chicanent dans la pub. Là.
2: Oui, il coûte 1139. C'est pour ça que j'hésite.
1: Ben, je comprends.
0: Ben, magasine-toi un aspirateur, Kate.
2: Non, je veux qu'il lave le plancher aussi.
0: Oui, je le sais, mais magasine-toi un aspirateur. Tu vas trouver que c'est pas si pire que ça. C'est cher en temps, là.
2: Ouais, c'est cher. Oui. Mais non, mais j'aimerais ça, moi. Ça, c'est quelque chose qui m'intéresse. Je vais vous parler de... 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Te souviens-tu quand on faisait les parties de la marjolaine dans le temps qu'on travaillait à Énergie?
0: C'était le jeudi soir.
2: 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C'est la marjolaine festive vendredi avec Carl Brendel qui est DJ sur la marjolaine. 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
0: Sérieux, quand on parle de ça, là, j'ai beaucoup de souvenirs un peu nébuleux. Comme la fois où il y en avait un qui avait bu un petit peu puis qui avait décidé qu'il voulait aller se baigner.
1: Mais là, ça n'a pas viré en drame.
0: Non, ça n'a pas viré en drame, mais...
2: On n'a jamais eu de drame.
0: Il était trois pour le retenir. Le gars voulait vraiment aller se baigner. Il voulait juste sauter en bas pour aller se baigner.
2: Mais ça, là, le jeudi soir, le monde faisait à fil pour acheter des billets pour être sur cette... Ouais. Ça s'appelait les croisières énergie.
0: C'est l'enfer.
2: On embarquait du monde, on animait sur place, puis on partait d'une ride de bateau sur la marjolaine avec la discothèque.
0: Un gros 3 heures de temps.
2: 3 heures, c'était vraiment le fun.
0: C'était vraiment le fun.
2: Fait que c'est un peu ça. Ouais.
0: Tu débarquais du bateau, puis tu marchais croche, que t'aies pris de l'eau, que t'aies bu ou pas.
2: La main de
0: houle. Bon show, Kate, amuse-toi bien. On se retrouve demain. Passez une excellente journée. Profitez de la belle température, de la belle chaleur. Et on vous revient dès 5h30 demain matin. Taylor Swims et Selena Gomez à Rouge. Bonne journée.
1: Bye-bye.

aujourd'hui. Qu'est-ce que vous avez comme plan de match? Il y a certaines hiers, j'allais faire du bateau sur le lac Saint-Jean. Encore une fois, que c'est beau, que c'est beau, que c'est beau! Le coucher de soleil hier soir était extraordinaire. Peut-être donc que c'est du bateau aujourd'hui que vous allez faire, du golf, de la piscine, peu importe. Écrivez-moi SMS 6 12 13. On retourne en arrière, là.

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Je salue Stéphane qui fait des petites commissions ce matin et après ça, sur son bateau au lac Kenogami. Bonne journée, ça va être une belle aujourd'hui. Belle journée ensoleillée et avec ça, un petit Bob Marley à rouge.

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ressenti de 24 degrés sur le Saguenay-Lac-Saint-Jean. Ça va grimper à 27-28 degrés aujourd'hui. Ça va être une superbe journée. Vous êtes en vacances. Il y en a beaucoup qui sont en vacances aujourd'hui. Profitez-en si vous êtes au travail. Bon, on pourra en profiter en fin de journée. On écoute Drive Safe à Rouge.

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1: Je le mettais en deuxième, mais je pense que je la mets en première. C'est bon, hein? Die, die. Shakira, d'ailleurs, Shakira s'est associée à la FIFA pour donner 500 000 $ aux victimes du tremblement de terre au Venezuela. C'est ce qu'ils ont annoncé là, hier. On écoute maintenant Sale Barbe au 96.9 Rouge.

10h37, ce qui est le fun, on vient d'entendre Roxane Bruno. Ça a été le fun en fin de semaine pour tous les festivals. Il a fait beau, donc il y avait du monde partout, partout, partout. C'était le fun. Et ce soir, ça se poursuit du côté de Jonquière en musique. Fouki est en spectacle ce soir. Et vous savez que c'est des spectacles gratuits, donc une belle soirée qui s'annonce. Il va y avoir du monde également ce soir. Une chanson qui m'a été demandée par Hélène ce matin. C'est vrai que c'est bon. On aime toujours l'entendre. Choosing Texas.

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2: Ici Mario Saint-Jean. Le gouvernement canadien a choisi l'entreprise allemande TKMS pour la construction de ses 12 nouveaux sous-marins, selon ce qu'a appris CTV News. Le premier ministre Mark Carney doit en faire l'annonce officielle cet après-midi à Halifax. Le contrat est évalué à 100 milliards de dollars avec l'entretien. Les 1900 ingénieurs du gouvernement du Québec sont en grève générale pour une durée illimitée. Les services essentiels sont assurés durant la grève, mais les chantiers de construction seront nécessairement touchés ou retardés. Les syndiqués réclament une bonification de leurs conditions de travail. Leur convention collective est échue depuis mars 2023. Un premier requin blanc est arrivé au Québec dans les derniers jours. Ce requin long de 3 mètres a été repéré à l'ouest de l'île de la Grande Entrée aux îles de la Madeleine. Le requin blanc remonte plus en plus vers nos eaux en raison de la présence de phoques. Et la Fédération belge de soccer conteste la décision de la FIFA de suspendre le carton rouge remis à un joueur américain, et ce après l'intervention de Donald Trump. La Belgique et les États-Unis s'affrontent ce soir en Coupe du Monde.
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0: On a bien hâte de vous faire entendre ça. L'intégrale s'en vient. Préparez-vous.
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Il est 11h presque 45, ressenti 27 degrés actuellement sur le Saguenay-Lac-Saint-Jean. Je salue Julie qui est à la piscine de son camping, qui va profiter de cette belle journée parce qu'elle est en vacances toute la semaine. Puis c'est une belle semaine quand même là qu'on prévoit. À date, peut-être mercredi, un peu de pluie, mais aujourd'hui, demain, là, c'est vraiment de très, très belles journées. Elle a sorti cette nouveauté vendredi. On en parle partout. Céline Dion, bonjour. Pardon, merci, ça s'en vient. On se reparle tantôt. C'est complètement été qui s'amène dans quelques instants. Nous, on se retrouve à compter de 13h. Bon appétit!

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1: Brésilienne dans les mains. Boisson rafraîchissante en ce lundi. Chaud, chaud, chaud, mais pas accablant. Santé, c'est GG avec vous autres. Vous êtes pas mal beau, en tout cas, au Mexique la semaine dernière. Je reviens d'une semaine de vacances. Êtes-vous en vacances, vous autres? 6-12-13, je veux vous jaser. Je veux des pieds dans l'eau, de la piscine. Puis je vais vous jouer de la musique soleil. Du Ricky Martin, ça jouait pas mal au Mexique. Maria, c'est ce qui s'en vient. Baby No Money également dans les prochaines. Lui qui va être sur les plaines d'Abraham dans les prochains jours. Festival d'été de Québec. C'est la saison des festivals aussi. Chebouzy tout de suite à Rouge. Bon midi.

incroyable au Festival d'été de Québec l'été dernier. Benson Boone, qui on se rappelle, moi je m'en rappelle, j'oublierai jamais ce moment-là, a déchiré l'été dernier ses pantalons sur les plaines d'Abraham en faisant un backflip, un souvenir savoureux. Santé à la gang du domaine familial Gros Lot à Lac-aux-Sables. Gégé, on t'écoute avec une bonne bière sur la terrasse sur Pilotis. Merci du texto 6-12-13. À quoi ressemble votre heure du lunch? Je veux vous jaser. On me demande aussi, Géraldine, quelle est ta recette de limonade brésilienne? C'est ce que je bois ce midi. C'est tellement facile, c'est rafraîchissant. Il n'y a pas d'alcool, là. Je partage ma recette dans 6 minutes. Tout de suite, c'est Ricky Martin qui nous rafraîchit. Maria! Yeah!

0: j'aimerais en avoir une. Je veux un air climatisé, me dit Alexandre au 6-12-13. Allô, Anne-Marie.
1: Ça va bien.
0: Hey, ça va bien. Toi, comment vas-tu?
1: Hey, ça va très bien.
0: Es-tu en vacances?
1: Ben oui, oui, oui, en vacances.
0: Oh, yes.
1: Donc, là, on en profite. Les amis s'en viennent pour profiter de la piscine. Puis on va dîner ensemble.
0: C'est le fun. Allez-vous vous faire de la limonade brésilienne?
1: Non. Je connais pas.
0: Écoute, là, on me demande la recette au 6-12-13. Vous prenez des limes, vous broyez les limes entières dans un robot mélangeur, vous filtrez ensuite le liquide, évidemment, avec de l'eau. Vous rajoutez par la suite de la glace, une canne de lait condensé et le tour est joué. C'est tellement bon.
1: Je vais l'essayer. Ça a l'air vraiment bon.
0: Eh bien, bonne heure du lunch avec les Pussycat Dolls à Rouge. 6-12-13 pour me joindre en studio. À quoi ressemble votre heure du lunch? Moi, j'ai du Sean Paul, Enrique Iglesias, du soleil pour vous. Shakira aussi. Au retour, toujours un hit à Rouge.
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5: 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Un beau plancher, bien clean, bien brillant.
0: Tu sais, en tant que fille qui passe sa vie sur Centriste parce que ça l'amuse, c'est l'une des premières choses que je remarque.
5: Les planchers.
0: Les planchers.
5: Mais tu sais, quand des planchers sur des photos de bandes de maison, oublie ça, là.
0: Il y a quelques tâches qui sont minimisées, OK, au Québec. Laver les oreillers, pas les têtes. Les oreillers, tu fais tout ça?
5: Laver l'oreiller une fois de temps en temps, oui.
0: Moi, je devrais.
5: Mais en fait, le best, c'est de la mettre dans ton congélateur. Parce que l'idée, c'est de tuer tes bactéries.
0: Tu mets ton
5: oreiller dans le congélateur pendant, je crois, combien de temps, là? Ça tue tes bactéries.
0: Voyons, t'attends que tu reviennes. Tu m'apprends des affaires.
5: Non,
0: est-ce que tu n'as pas tes manettes de télé?
5: De vrai, par exemple.
0: Ben oui, c'est plein de microbes. Moi, il y a des petits du miel, genre, ça manette. C'est dégueulasse.
5: Du miel, ça manette. Non, mais
0: j'étais jeune devant la télé. Il y a du miel.
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0: Complètement été bonheur du lunch. Allô à Antoine en Estrie au 6-12-13. José Saint-Hilaire est en vacances sur l'eau présentement. C'est le fun, ça. Je demande et je reçois sur la messagerie texte. Je veux jaser à du monde qui profite de ce beau lundi, qui en profite à l'extérieur. La famille Côté, allô?
21: Hey, bonjour, Gégé Arouge.
0: Comment ça va?
21: Ça va bien. On est en bateau, en famille, sur le lac Saint-Jean. Oh. On pêche, on se baigne.
0: Hey, ben vous en profitez, c'est ça, les vacances.
21: On en profite. Petit jus, un petit drink. Puis on en profite vraiment, là. Après une belle journée de travail, on profite au bout.
0: Oh, c'est donc belle fun! Du Shakira juste pour vous dans les prochaines minutes, OK?
21: Demande, oh. Bonjour à Rouge!
0: Allô! Complètement été avec le plus gros hit à vie, tout de suite, des Pussycat Dolls, Doncha. C'est toujours un hit, on s'entame pas. Bonne heure du lunch avec Rouge.

0: rouge complètement été avec une limonade brésilienne.
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0: Allô, Caroline Villeneuve, merci du texto en vacances qui va se faire ma recette de limonade brésilienne. Deux semaines de vacances pour profiter des shows du Festival d'été de Québec. Annonce beau en plus pour plusieurs journées consécutives. Vendredi, on attendait sur les plaines Sean Paul, mais pour une deuxième année consécutive, il a annulé sa présence au FEC. C'est Baby No Money qui va le remplacer. Ça va être super bon. Mais est-ce que Sean Paul

partout à travers le Québec. Quel beau lundi! Santé, GG, Géraldine Lamarche. Je vous souhaite un bel après-midi. Allô à Nadia, à Québec, Simon, Dave, à Belleuil, Isa Bissonnette en télétravail cet après-midi. Ben, que ce soit au travail ou en vacances, à la maison, au chalet, au camping, vous allez vous sentir en vacances à l'écoute de Rouge. Je vous dis à demain, je vous laisse avec les Bengals. C'est toujours un hit. Walk like an Egyptian à Rouge.

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0: midi, presque 56. Katia qui s'installe avec vous. Faites ça, c'est beau!
1: Il fait beau, c'est le fun.
0: Salut mon ami JP qui est sur le lac Kenogami en bateau cet après-midi. Profitez-en bien. Je salue aussi José Saint-Hilaire qui est en vacances au lac Saint-Jean. Profitez-en aussi. Continuez à m'écrire SMS 6-12-13. On a plus

Vous savez qu'en fin de semaine, peut-être que ça a été moins populaire au niveau du cinéma. Il a fait tellement beau, mais il y a quand même eu du monde qui sont allés voir des Mignons et des Monstres, parce que des Mignons et des Monstres, c'est arrivé numéro 1 en fin de semaine avec 36,4 millions de dollars. Également, arrive numéro 2, Toy Story 5, 31 millions pour en fin de semaine, mais ils sont rendus

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3: Tout de suite après un peu beaucoup.

super bonne chanson de Fouki. Ça s'appelle Trop tard. Et vous savez quoi? Fouki est ce soir à Jonquière en musique avec la température qu'on a. Spectacle gratuit. Allez voir ça. Vous le regretterez pas. On écoute Relax, Take It Easy. Mika à Rouge.

Il y a Nancy qui m'a téléphoné un petit peu plus tôt. Ils sont une belle gang sur un bateau sur le lac Saint-Jean. C'est wow, il fait beau. Ils m'ont demandé une chanson. Et ça fait longtemps qu'on n'a pas entendu ça. Là. J'ai dit, j'essaye de vous passer ça, c'est certain. Alors là, je l'ai. Ça date de 2000. En 2000, ça a sorti cette chanson-là. Ça me rappelle vraiment beaucoup de souvenirs. Alors pour Nancy et ta gang, la Bamba à Rouge.

0: ça, on est content. Donc, on va avoir, bien sûr, des dégustations, des ateliers. Il y a encore, cette année, des découvertes de vins d'Autriche. Alors, ça va être une... Moi, j'ai su qu'il y avait des autobus du Nouveau-Brunswick. Il y a des autobus de partout qui viennent justement à ce festival. Ça, c'est bon. Shakira s'en vient à Rouge.
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Ma chanson préférée des trois accords caméra vidéo. Je sais pas si les photos qu'on a vues de Taylor Swift, ça rote pis tout, si c'est vrai. Parce que j'en vois pas beaucoup dans les magazines. C'est comme, on dirait de l'intelligence artificielle. On dirait que pas. Ça veut dire que personne n'avait le droit d'avoir des caméras dans la salle. J'ai pas. En tout cas, on n'a pas vu grand-chose. Est-ce que les photos qu'on a vues, c'est vraiment réel? Est-ce

appelle, c'est les bras. Et ça a l'air qu'il était vraiment excessivement bon. Les invités ont reçu des mouchoirs en dentelle personnalisés, brodés de 2T, T, Taylor pour Travis, date de l'événement, paroles de chansons de Taylor également. Et il y avait des jeux, il y avait des prix, des super beaux prix à gagner avec des jeux. Ça a l'air que ça a été une très belle soirée, évidemment, j'imagine. Et on va probablement voir des photos prochainement, peut-être signer une entente avec une revue ou je sais pas quoi, mais on n'a pas encore vraiment vu de photos. On va l'entendre un peu plus tard, Taylor Swift, mais ce qui s'en vient...

0: hâte de vous faire entendre ça. L'intégrale s'en vient. Préparez-vous.
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2: Bon après-midi, ici Jean-Luc Legendre. Selon Christine Fréchette, le déraillement de train survenu hier en plein quartier résidentiel à Repentigny met de l'avant l'importance d'avoir une voie alternative sur le réseau ferroviaire de CN. La première ministre a rappelé que la population de Lac-Mégantic attend encore une voie de contournement après la catastrophe survenue il y a 13 ans aujourd'hui. Christine Fréchette demande au fédéral de passer de la parole aux actes.
3: On est en attente d'action et c'est pas au rendez-vous. Alors moi, je demande au fédéral d'agir rapidement et puis de voir aussi ce qu'il en est à Repentigny. Est-ce qu'une telle alternative en termes de trajet doit être considérée? Si c'est ce qui est recommandé, il faudra aller de l'avant.
2: Et à Granby, le corps d'un septuagénaire a été trouvé dans les eaux du lac Boisvin. La police mène une enquête en collaboration avec le bureau du coroner afin d'établir les causes et les circonstances du décès. Le corps a été trouvé ce matin par des randonneurs qui se promenaient sur la piste cyclable près de la rue Drummond. Pour d'autres nouvelles, consultez le nouveau.info.
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ai parlé tantôt, Taylor Swift, les mariés, le voyage de noces, semble-t-il que c'est une lune de miel de 3 semaines, les destinations, les Caraïbes, l'Europe et l'Asie, mais évidemment, on ne sait pas où. On l'écoute avec The Fate of Ophelia au 96.9 Rouge.

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Dans quelques minutes, un peu, beaucoup, passionnément, avec Phil Roy et ses pétales aujourd'hui, Éléonore Lagacé qui sera là, et Jay Fournier. Vous avez travaillé toute la journée, alors bonne fin de journée, profitez-en ce soir, il fait beau. C'est Jonquière en musique, entre autres, vous pouvez aller voir Fouki. Nous, on se reparle demain matin à compter de 9h. Salut!

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1: Bon après-midi, ici Jean-Luc Legendre. À Repentigny, le nettoyage s'est amorcé au lendemain de l'important déraillement de train. Miraculeusement, personne n'a été blessé lorsque 45 wagons ont quitté la voie ferrée à proximité de plusieurs résidences de Le Gardeur. Selon Christine Fréchette, ce déraillement de train du CN met de l'avant l'importance d'avoir une voie alternative sur le réseau ferroviaire. La première ministre a rappelé que la population de Lac-Mégantic attend toujours d'ailleurs une voie de contournement après la catastrophe qui est survenue il y a exactement 13 ans aujourd'hui. Christine Fréchette demande au gouvernement fédéral de passer de la parole aux actes.
2: On est en attente d'action et c'est pas au rendez-vous. Alors moi, je demande au fédéral d'agir rapidement et puis de voir aussi ce qu'il en est à Repentigny. Est-ce qu'une telle alternative en termes de trajet doit être considérée? Puis si c'est ce qui est recommandé, il faudra aller de l'avant.
1: La grève générale et illimitée des 1900 ingénieurs du gouvernement a commencé comme prévu ce matin. Les ingénieurs du gouvernement du Québec sont sans contrat de travail depuis plus de 3 ans. Les services essentiels sont assurés durant la grève, mais des chantiers de construction seront nécessairement touchés et retardés, comme l'indique le président du syndicat, Marc-André Fortin.
3: On est comme le premier domino de la file. Nécessairement qu'on est dans la grève, mais il y a une série de chantiers qui vont arrêter. Il va y avoir des impacts socio-économiques. On ne peut pas se permettre vraiment de perdre une saison de chantier avec l'état des chantiers qu'on a actuellement.
1: Et de leur côté, les paramédics affiliés à la CSN sont en grève depuis maintenant 1 an aujourd'hui. Cette grève affecte 5 coopératives et entreprises ambulancières, dont Urgence Santé, qui couvre Montréal et Laval. Malgré la grève, les paramédics poursuivent leur travail en raison de leur statut de service essentiel. Le tribunal administratif du travail leur a aussi récemment refusé moyen de pression des heures supplémentaires. Place à un peu beaucoup passionnément avec Phil Roy et ses pétales.
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0: lundi 6 juillet, mais surtout un beau bonjour et j'allais dire une belle bienvenue, mais c'est pas ça le mot que je voulais dire. Bref, bienvenue un peu beaucoup passionnément. Phil Roy qui vous parle jusqu'à 18h. Et on commence cette semaine en force parce qu'aujourd'hui, je suis accompagné de Jay Fournier et d'Éléonore Lagacé.
1: Oh yeah! Vive les lundis!
0: Vive les lundis!
2: Yeah,
0: Mondays are for the lovers. Hey, je commence en prenant des petites nouvelles de vous autres. Éléonore Lagacé.
1: Oui.
0: Le 1er juillet dernier, t'as sorti ta petite robe rouge, ta guitare électrique.
1: Certainement.
0: Tu as performé l'hymne national canadien dans le cadre des festivités de la fête du Canada.
1: Oui.
0: T'en as fait une version rock avec des airs de Bohemian Rhapsody.
3: Absolument.
0: On en écoute un extrait.

0: mon single.
1: Wow, c'est incroyable.
0: C'est mon plus grand hit à vie.
2: Solide, solide.
1: Pour les gens qui peut-être ont pas compris, là, mais le solo de git de Bohemian Rhapsody, c'est Eleanor qui le joue.
2: Oui, oui.
1: Et en même temps, c'est elle qui chante. Je veux juste dire que c'est deux mélodies qui ne sont pas nécessairement compatibles. C'est pas le même rythme pantoute, honnêtement. Ah. C'est un sacré tour de force, là.
0: Merci. J'avais peur de m'évanouir avant de rentrer sur scène. C'est comme, je pouvais pas croire que je me mettais encore à un autre défi qui avait pas de bon sens. Mais ça me, c'est mon carburant en même temps.
1: Ouais, c'est ça. Ouais, ouais.
0: Puis tout ça devant le chum à Katy Perry!
1: Tout ça! Devant Katy, devant le chum à Katy.
2: Prochaine étape, ben, piano sous tes pieds.
1: Oui! Complètement angine de poitrine.
2: Ouais, c'est ça.
1: D'ailleurs, il y a Mark Carney qui a profité de son discours pour dire que le Canada allait participer pour la toute première fois à l'Eurovision 2027. Ça, c'est le plus grand concours de chansons au monde.
0: Ouais.
1: Céline Dion l'a remporté en 1988, mais comme représentante de la Suisse.
0: Oui.
1: Ce qui est étrange. Mais là, tu as réagi hein, à la nouvelle sur les réseaux sociaux.
0: Tout de suite.
1: Et là, il y a plus de 600 commentaires de gens qui t'encouragent à t'inscrire. Ce qu'on veut savoir, vas-tu le faire?
0: Ben c'est certain que si j'ai la chance de le faire, je vais y aller. J'attends juste le processus, les étapes à suivre pour s'inscrire et tenter ma chance. Mais c'est certain que je me vois faire Eurovision et ce depuis même avant que le Canada fasse partie de la course.
1: As-tu pensé devenir Suissonne?
2: Suissesse.
0: Ben oui, ben moi je suis comme en mode, ben quel pays est-ce que je peux représenter? Tu sais, si Céline l'a fait, la Suisse.
1: Oui, oui, oui. Voilà.
0: Ne partez pas sans moi. Mais quel gros flex de la part de Céline d'avoir gagné ça, genre à 19 ans, genre, quel âge j'avais. Pour un autre pays en plus, tu sais.
1: C'est
0: incroyable.
1: Oui, le plus gros flex, c'est d'avoir convaincu les Suisses de faire « check it,
2: ça va bien. »
1: Vous me donnez un passeport de la bonne couleur, puis moi, je vous ramène l'Eurovision. Deal or no deal? Ils ont dit, en tant que Suisse,
2: on comprend pas, du coup.
0: Je suis prête pour l'Eurovision, sachez-le. Je compte sur vous pour m'encourager une fois que je vais tenter ma chance.
1: Mais non, elle dit « je compte sur vous ».
2: Hey, 600 commentaires.
1: Ben oui, merci d'être là, Éléonore Lagacé. Merci. Jay Fournier.
2: Salut.
1: Tu as participé à la saison 2 de Birdie, une émission de golf complètement enlevante.
2: Tout aussi.
1: Drôle, bonne,
2: yes.
1: Animée par deux gars, dont un qui est incroyablement plus sexy que l'autre.
2: Oui, Chris Dupéré.
1: Ah, bon, voilà. Que je co-anime avec Christophe Dupéré. Et dans ton épisode, t'as joué avec l'ancien joueur de la Ligue nationale, Max Talbot.
2: Ouais.
1: On a fait un duel, donc toi et Christophe contre Max et moi. Comment ça s'est passé?
2: Fun. On a eu du plaisir.
1: Qui a gagné?
2: Max Talbot, je pense, puis toi. J'ai dit puis toi, mais dans la phrase. Hein? Non, c'est vous autres qui avez gagné, évidemment. Ouais, j'étais pas sur ma meilleure game là, cette journée-là, malheureusement. Non, c'était le fun. Max Talbot, une de mes découvertes d'ailleurs, honnêtement. Là, c'est un homme vraiment, vraiment vrai, honnêtement. Là, pis,
1: super.
2: Authentique. Puis moi, j'aime le vrai monde, là. Puis ce gars-là, j'aurais chillé avec pendant 1000 ans, là, tu sais.
1: Tiens, t'es pas trop proche quand même de Max Talbot. Il m'a volé mes lunettes. Il a pas voulu m'y redonner. On a quand même fait une joke dedans. J'ai dit, hey, je t'ai donné. Puis à la fin, j'ai dit, hey, je vais les garder. Il dit, donner, c'est donner. J'ai dit, hey, c'est quand même des lunettes au clair comme 300$. Il a dit, ah, ben, ton problème. T'as animé à la radio, tu dois être riche. J'ai dit, OK, t'as gagné à Coupe Stanley. Il devait y avoir un petit bonus. Il est parti avec mes lunettes. Il a dit, justement, je suis un sportif, pas toi. Rattrape-moi. Il est parti à courir. Fait que, est-ce que quelqu'un possède des hauts clés? J'en prendrais.
2: Ou si vous voyez Max Talbot, come on, là.
1: Oui. Redonne-y donc ses lunettes. Donc, si vous voulez aller voir l'épisode avec Jay et le voleur Max Talbot, c'est disponible sur le compte YouTube de Chaos Sport. Mais merci d'être avec nous, Jay.
2: Ça fait plaisir. Puis allez sur jayfournier.com pour aller me voir en show aussi. Ça, c'est pas mal.
1: Oui, parce que ta tournée continue.
2: Ouais.
1: Là, tu es encore en rodage. La première, c'est?
2: La première, c'est à l'hiver 2027. Mais je vous confirme que si vous venez voir un spectacle, le show est assez solide.
1: Ça, bon, ben, that's it. Alors, jayfournier.com, merci d'être avec nous.
2: Merci.
1: Et quant à vous, auditeurs, auditrices de partout au Québec qui êtes branchés sur Rouge, bien, à 17h, on a besoin de vous autres. On veut connaître votre pas du tout ou votre passionnément du jour. Avez-vous eu une bonne nouvelle que vous voudriez nous partager ou peut-être l'inverse complètement? Alors, dites-nous ça sur le micro de l'application iHeart ou encore par texto au 6-12-13 et on va passer vos messages en début de deuxième heure. Et d'ici là, on va beaucoup rire ensemble puisqu'on va parler entre autres d'imprévus, de zones de confort, de Taylor Swift, de grand-mère, puis de party. Alors que vous soyez bientôt Suissonne ou que Max Talbot n'ait pas encore volé vos clés, on passe les deux prochaines heures ensemble pour un peu beaucoup.

0: Phil Roy qui est avec vous jusqu'à 18h en compagnie d'Éléonore Lagacé et de Jay Fournier. Vous êtes branchés sur un peu beaucoup passionnément. Dites-moi mes deux beaux amis, diriez-vous que vos grands-parents étaient ou sont encore du monde sur le party?
1: Oh!
2: Oh my God!
1: Hey, je sais tellement pas!
0: Non?
1: Mais mon arrière-arrière-grand-père,
3: il a dirigé la terre, et
0: voilà. Moi, voilà. Fait on sait ton arrière-grand-père, mais toi, ouais. ta grand-mère...
2: Moi, je te confirme que mon grand-père qui est décédé aujourd'hui, Guy Lozeau, je le salue de où est-ce qu'il est. J'ai jamais connu un homme aussi party que ça. Nous autres, tous les soupers de famille finissaient. Moi, mon grand-père Guy puis ma mère a fêté du vin ensemble à des petites heures. Là, c'était...
0: Ah ouais, hein?
2: Les histoires de mon grand-père, ça n'a aucun sens. Des fois, tu faisais comme coudonc, ouais. T'as pas fait de prison, toi, parce que pas mal sûr, c'était pas légal, ça, là.
0: Ben, je veux vous parler de ça, parce que je veux vous parler, en fait, surtout d'une mamie de 96 ans qui fait complètement fureur et sensation sur le web. Elle a plus de 15 millions d'abonnés sur TikTok. Oh. Elle s'appelle Grandma Droniac. Alors, mamie Droniac, elle est méga populaire parce que le contenu qu'elle met sur ses réseaux sociaux, honnêtement, c'est pissant, OK? C'est comme une pastiche des influenceurs dans vingtaine. Elle donne des conseils de dating pour les personnes âgées. Elle fait, tu sais, des get ready with me. Donc quelqu'un qui se prépare. Mais c'est get ready pour les funérailles de ma chum. C'est fucking drôle. Je suis désolé, j'ai dit fucking, mais c'est vraiment drôle. Elle fait des vlogs de ses journées à la résidence. Elle a un ton très, très cru, OK? Moi, honnêtement, elle me fait mourir de rire.
2: C'est dans nos tons.
0: Avant de la merch, si c'était juste un petit peu plus beau, j'en achèterais. Okay? Donc, récemment, elle a organisé un party dans sa chambre de résidence avec ses chums de filles. Puis, honnêtement, ça a levé.
2: Ça a levé. Okay?
0: Mais tu sais, c'est que tout est plus gros que ce que c'est. Okay. Puis, ça rend ça vraiment... Moi, là, ce qui me fait rire, c'est de l'imaginer, là, mamie Droniac se lever et faire « Ce sera pas long, faut que je fasse une cote. » Ah, elle fait son montage, elle fait toutes ses affaires. Ouais, hein? Elle était écœurante, OK? Et là, elle a fait un party, puis elle a reçu une lettre de la part de la direction qui lui mentionne qu'elle a plus le droit de faire des parties parce qu'elle sert de l'alcool puis ils en boivent un peu trop.
1: Oh non!
0: Puis les gens qui travaillent à la résidence ont moins le goût d'un hangover de madame de 96.
1: Oui. C'est sûr.
2: Parce que ça se peut que c'est leur dernière soirée, malheureusement.
0: Ben, c'est un peu ça, tu sais. Et donc, elle reçoit ça puis elle a fait une vidéo que j'ai vue. Elle montre la lettre qu'elle a reçue puis elle a fait « Il n'y a pas personne qui me dit quoi faire. » Elle réinvite ses chums et elle voit un autre party.
2: Oh là
0: et là, depuis elle et sa résidence pour personnes âgées, on fait un genre d'un petit deal, une petite entente. Oui. Elle a le droit de faire la fête, mais elle a pas le droit de servir de l'alcool parce que il y a des gens qui ont des conditions.
2: Oui, oui.
0: Il y a des gens qui se sont peut-être aussi sortis de quelque chose.
1: Oui.
0: Puis là,
1: oui.
0: elle y replonge là-dedans.
1: Oui. Après. Une petite démon.
0: Ben, oui. Exact.
2: Une petite pusher. Là.
0: C'est comme une petite pusher. donc, c'est ça. En tout cas, je voulais vous parler de Grandma Droniac.
2: Ben oui, c'est bon, je vais aller voir ça.
0: Honnêtement, allez suivre ça. Mais c'est ça. Puis là, je me demandais si vos grands-parents étaient sur le party. Mais vous, quand vous allez être plus vieux, voulez-vous être sur le même mode de party que vous êtes présentement? Ou si à un moment donné, tu te dis, j'en profite parce que à un moment donné, je le sais, là, tu sais.
2: Ah, moi, je te confirme, je serais dans la chambre avec Grandma
0: Droniac.
2: Ben oui, tu sais, je veux dire, moi, une résidence en partant, mettons, je trouve ça a l'air débile, là, je trouve ça trippant, tu sais, dans le sens, toutes les personnes âgées qui se rendent compte qu'il y a des activités, il y a des trucs à gauche, à droite. Ça a l'air le fun, ça a l'air vivant, honnêtement. Puis là, il y a une madame qui dit, on fait le party! Puis elle, d'après moi, elle doit être sur Twitch, elle se filme, tout le monde. Ça doit être
0: Éléonore.
1: Mais moi, il y a un petit historique de démence quand même chez mes grands-parents. Fait que je m'imagine ne perdre la boule à un certain point dans ma vie. Je pense que je vais plus être du type la vieille chanteuse déchue là, qui réécoute ses vidéos YouTube de jeunesse pour se rappeler
0: justement,
1: du bon temps.
0: Parlant de musique, c'est une des causes de plainte numéro un. Okay. Hey. Ben, le bruit, quand on fait de la... Puis toi, tu viens d'une famille très, très musicale. Oui. Avez-vous déjà reçu des... J'ai l'impression que quand ta famille, plutôt, vous faites une réunion, il y a un orchestre qui débarque.
1: Oui.
0: Il y a un drum. Quand je pense que les voisins font « Sont bons, mais il est 1h du matin. »
2: OK,
0: la zigazon zinzon peut-elle aller se coucher?
1: Jamais reçu de plainte, non? Mais beaucoup d'orchestres à maintes reprises.
0: Moi, j'ai eu j'ai un papier historique de plainte de bruit.
2: Oui, moi aussi, je te confirme.
0: Ah ouais, hein?
2: Oui, hein?
0: En avez-vous, vous, des histoires de plainte entre voisins? Pour quelle raison votre voisin a porté plainte contre vous ou pourquoi vous auriez porté plainte? Textez-nous au 6-12-13. On a vraiment envie de lire

0: Juste avant la chanson, on a parlé de cette mamie droniac qui a failli se faire expulser de sa résidence pour personnes âgées à cause de parties qu'elle organise dans sa chambre. Et on vous a demandé si vous aviez des histoires de plaintes entre voisins à nous raconter. Et on a reçu beaucoup de messages. Il y a quelqu'un qui dit « J'ai déjà appelé la police parce que mon voisin tirait des oiseaux et des écureuils avec son gun à plomb en plein jour, en pleine ville. »
1: Bon, ben là, ça, c'est
0: comme on dit, coudon. Il y a quelqu'un qui dit « Mon locataire se plaint des bruits de pas après 20 heures. Une chance que je fais pas le party toute la nuit. » Ça, mes années à Montréal, le nombre de fois je me suis fait dire « Tu moyen de marcher plus light? »
2: T'es comme chez nous.
0: Je sais pas là, comment je vais faire. Faudrait que je vole un petit peu. Tu marches chez talons. Je dis « Ben non, mais en même temps, j'ai des orthèses. »
2: Ça fait partie de la cohabitation.
0: Il y a quelqu'un qui dit « Mon voisin m'a déjà volé ma bonbonne de barbecue. » Je le sais parce qu'elle était sur son barbecue.
3: Ça m'énerve. Le monde qui vole des affaires. Pourquoi vous faites ça? Arrêtez!
0: Moi, à un moment donné, j'avais...
2: Tu fais bien de le dire.
3: Non, mais...
0: Hey, le monde qui vole, excusez-moi.
3: Arrêtez! Ça gosse!
0: Oui! Il y a, à un moment donné, moi, j'habitais au rez-de-chaussée d'un triplex, OK? Et il y a une année, à l'Halloween, tout se passait dans la ruelle. Puis j'avais dit à mon voisin, ben oui, tu peux prendre la table pique-nique que j'ai dans la cour. On peut l'amener. Puis lui, il faisait un setup, là, tu sais. Puis l'année d'après, je me dis, ah, peut-être qu'il organise pas, finalement, là, tu sais. Fait que moi, je pars, je reviens... Puis ma table à pique-nique, elle est plus là. Puis là, il fait « Ah, hey, je vais te ramener ta table à pique-nique demain parce qu'on l'a amené, on l'a fait là-bas finalement. Ben, comme tu nous avais dit oui l'année passée, j'ai fait « Hey, tu me l'aurais demandé, je t'aurais dit oui. » Mais là, à partir de maintenant, ça va être non.
2: Oui, c'est ça.
0: J'avais fait « Hey, tu sais... »
2: T'es pris pour acquis à cette heure.
0: Prendre pour acquis, tu sais, pas ton frère, ton voisin qui t'a dit oui il y a un an d'une affaire. En tout cas, je me souviens qu'il avait fait « Hey, c'est pas que je veux pas, c'est juste que... Je veux pas prêter ma tâche, juste pas que tu rentres chez nous sans me le demander.
2: Nous autres, on avait vécu rapidement, là, on avait vécu ça. Là. Moi, j'habitais dans une cour intérieure à Manhattan, Montréal, puis il était 10 heures. On s'en allait au bar dans le centre. On s'en allait comme. On quitte.
0: On quitte.
2: Puis une madame qui est sortie avec deux casseroles, son balcon, ben, s'est mis à les cogner ensemble. Faites du bruit! Ben, les cognait, ben, on était comme. Madame, on est en train de quitter. Il est pas 11 heures. Là, c'est vous, là, en ce moment, qui fait du bruit puis qui dérange, tu sais.
0: Oh my God.
2: Puis la police est arrivée puis il est allé voir la madame. Parce que quelqu'un avait callé la madame, bien fait. C'est la dernière fois là, que vous dites, tu peux pas faire ça. Là,
0: j'ai déjà porté plainte contre le bruit pour un party chez moi que ma fille faisait et ça me dérangeait. Toi, au lieu d'aller voir ta fille, t'appelles la police pour qu'il vienne chez vous.
2: Tu manques un peu de connaissance.
0: Mais imagine, tu organises un party, puis là, tu sais pas comment faire quitter les gens.
3: Ouais.
0: T'appelles pour le bruit chez vous, puis tu fais, ben voyons donc. Mais là, ça fait deux fois qu'ils viennent, non? Allez-vous-en!
2: Ouais, là, je pense qu'il est tard, la gang, là, quand la police arrive. Là.
0: Sinon, il y a toujours la bonne vieille technique de slapper deux casseroles.
2: Oui, deux casseroles.
0: J'ai une madame qui a fait ça. Ma mère faisait tout le temps ça. Mais à un moment donné, il y a des petits bums qui s'en allaient. Hey, je vous nomme des situations, vous me dites si ça mérite une plainte ou non.
2: Okay.
0: Le voisin fait son gazon à 7 heures un dimanche matin.
2: Non.
3: Ben non, mais c'est limite.
0: Non, mais ça mérite des gros yeux.
3: Ah ouais.
2: Un café, bobette. Tu le regardes, là.
0: Ouais. Café bobette avec des yeux de...
2: Avec un genre de...
3: Ouais,
2: bon matin.
3: Exact.
0: Les enfants du voisin crient dans la piscine toute la journée.
3: Ben non,
2: non.
3: C'est des enfants, laissez-les s'amuser.
0: Exactement. Oui. Votre voisine Éléonore Lagacé pratique la batterie pour son party de Noël et ça chaque soir depuis deux semaines.
2: Oups. Si elle fait Eurovision, on est good avec ça.
0: Ouais, si elle fait Eurovision, on est correct. Les branches de l'arbre du voisin débordent dans votre cour.
3: Ah, ça, c'est sujet à plainte et même à justice. Mais pas dans mon opinion, mais je sais que ça a déjà causé des problèmes.
0: Moi, si les branches de l'arbre viennent dans ma cour, ça me dérange pas.
2: Ouais,
0: si,
2: non plus.
0: Si ça casse, je vais...
2: Si tu t'occupes de ça.
0: Ben, si ça brise le terrain, ben, la ramasser, je suis capable de la ramasser, mais si ça brise le terrain, je vais faire, hey, c'était ta branche qui a brisé mon terrain.
2: Ouais.
0: Ça serait un peu ça, mon truc. Après ça, je me dirais, c'est un arbre.
2: Tout ça en bon, check un café.
0: Toujours. Moi, j'ai jamais habillé chez nous. Hey, Laurence Nerbonne, next, vous êtes

0: vous écoutez un peu beaucoup passionnément partout au Québec jusqu'à 18h. Phil Roy qui est avec vous en compagnie d'Éléonore Lagacé et de Jim Fournier. Si vous venez d'arriver, vous venez de vous joindre à nous, vous avez manqué quelque chose dans l'émission, n'ayez crainte! Séchez vos larmes, puisque vous
1: sèche tes pleurs.
0: Sèche tes pleurs, ma sœur et les autres. Vous pouvez rattraper tout le contenu d'un peu beaucoup passionnément sur l'application iHeartRadio. N'importe quelle émission, n'importe où, n'importe quand. Malheureux. Alors, merci d'être avec nous. Il y a plusieurs personnes qui nous textent au 6-12-13. Il y a Caro qui dit « Oh my God, oui, Éléonore à Eurovision, ça serait malade. »
2: Yeah, Caro!
0: Il y a Antoine qui dit « C'est ma fête, la gang, j'ai 38 ans aujourd'hui. Vous êtes le plus beau cadeau, mais surtout, Jay Fournier. » J'ai hâte de te voir à Jonquière en septembre.
1: Yes, sir.
0: Je viens tout juste d'acheter mes billets. Je vais y être avec ma blonde. JayFournier.com.
1: Yes, gâtez-vous. Sir, bonne fête.
2: Bonne fête.
0: En plus, Jay, tu disais que tu voulais rajouter pour le cadeau de fête d'Antoine. Qu'est-ce que tu voulais lui donner pour Anne?
1: Un spectacle à lui tout seul. Il n'y a personne d'autre dans la salle. Il ne sait pas ça.
0: Il sait aller au Jay Fournier, sinon ça va être un cadeau. Il y a Ariane qui dit « Quel beau trio pour commencer ma semaine. Je vous écoute dans mon char après ma journée de travail. » Ben merci d'être avec nous, Ariane. Nicole et Stéphane, nos deux habitués. Toujours un plaisir d'être à l'écoute de Rouge. Toujours un hit. Vive iHeart. Bon show, belle gang. Ben merci d'être avec
1: Dieu,
0: nous
1: merci.
0: Jusqu'à 18h et restez là au retour. Éléonore Lagacé, tu nous dévoiles ce qui te passionne chez les musiciens. On sait que ton chum est musicien, fait qu'on a hâte de savoir pourquoi tu l'aimes, hein? Donc, mais qui nous, de l'amour? Mais d'ici là, on écoute tout l'amour qu'on donne. Marc Dupré, vous êtes à Rouge. Tu

0: meilleur.
1: Vous savez, à chaque jour, dans un peu beaucoup passionnément, les pétales nous parlent de quelque chose qui les passionne ou au contraire qu'ils détestent. Et aujourd'hui, Éléonore Lagacé, tu veux nous parler de ta passion pour les musiciens qui font les choses autrement.
2: Oui, et par autrement, je veux dire angine de poitrine.
1: Ah oui. Yes.
2: Que j'ai vu en spectacle pour la première fois
1: à
2: de ma vie à la noce jeudi passé. J'étais collée sur le stage, c'était presque trop intime. Là. Je voyais les yeux du drummer, il me hante encore. Bon, je veux parler d'eux parce que je suis obsédée avec le groupe depuis que je les ai vus live et j'ai envie qu'on joue ensemble à essayer de deviner la métrique de leurs chansons.
1: Hey,
2: puis je suis là aussi pour
3: je t'arrête deux secondes.
2: Oui.
3: Moi je sais, mais je sais que Jay Fournier est trop... C'est quoi la métrique?
2: Oui, alors ben c'est ça, j'y arrivais. La métrique, tout simplement, c'est le nombre de temps qu'il y a par mesure.
3: Ouais,
2: en musique
3: ça.
2: Pop...
3: 2, 3, 4.
2: Exactement. Ouais. Ben, c'est ça, nous autres, on est habitués d'entendre la musique pop. 1, 2, 3, 4 et 1, 2, 3, 4. Mais en gêne de poitrine, eux autres, ce qui me fait capoter, c'est que chaque fois qu'une de leurs chansons commence... Il nous impose un espèce de labyrinthe rythmique qu'on est presque incapable de décoder à première écoute. Fait que je vais vous faire jouer le début de Fabien.
3: Leur grosse toune.
2: Ouais, oui, leur grosse toune. Rien qu'on n'est pas capable de deviner. Oui. Mais on écoute et j'aimerais que vous essayiez de trouver le downbeat, le 1, s'il vous plaît. On écoute. Tu veux-tu t'essayer, Phil? Je vous donne un indice, c'est en 14-4.
4: Bois. 4, une 5, chose, tu m'as donné l'indice.
2: 7,
4: okay.
2: 8, 9, 10, 11, 12, 13, 14, 1, 2, 3, 4, 5, 6, 7, 8, 9, 10, 11, 12, 13, 14, 1, 2, 3, 4. Et ce qui est le
1: Mais ça
2: fun,
1: marche pas si je fais 1,
4: 2, 3, 4 et 1, 2, 3, 4 et 1, 2, 3, 4 et 1, 2, ça marche.
2: Ça, c'est ce qu'eux autres, ils veulent qu'on pense. On va remonter le son parce qu'une fois que ça drop, c'est tellement le fun et satisfaisant. Écoutez bien.
4: J'ai bien fait de prendre un gommise.
1: Je trippe au bout.
2: OK, on va passer à la prochaine chanson. On essaie de décoder le début de la prochaine chanson. Mata Ziklek. OK?
4: Un.
2: OK.
3: C'est un.
2: Non, mais c'est bien. C'est un bon début. On pense que l'accent, c'est le 1, puis que c'est en 4. On l'essaye. Attendez. 1, 2, 3, 4. 1, 2, 3, 4.
3: 1, 2, 3, 4. Non, on l'a raté.
2: C'est en 5-4, les amis. Écoutez bien ça.
3: Qu'est-ce que ça veut dire?
2: 5-4, c'est 5 noirs par mesure. Et l'accent, c'est le « et » du 5. Écoutez bien ça. 1, 2, 3, 4, 5. 1, 2, 3, 4, 5. 1, 2, 3, 4, 5. 1, 2, 3, 4, 5. Restez avec moi, je suis pas folle. Je vous le jure. 1, 2, 3, 4, 5. 1, 2, 3, 4, 5. 1, 2, 3, 4. C'est fascinant.
1: Ah oui, là, on l'entend.
2: Exactement.
1: Là, on l'entend.
2: C'est ça, une fois que le bass drum rentre. Okay. OK, on essaye avec la chanson « Sarniaise ».
1: Ah oui. Ah oui, celle-là.
2: Celle-là, elle fun. Celle-là aussi. Ah, oh, yes. Enfin, une chanson 4-4. 2, 3, 4. 1, 2, 3, 4. 1, 2, 3, 4. Mais non, c'est pas ça. C'est plutôt en 12-8. Écoutez bien. 2, 3 et 1, 2, 3, 4, 5, 6, 7, 8, 9, 10, 11, 1, 2, 3, 4, 5, 6, 7, 8, 9, 10, 11, 1, 2, 3, 4, 5, 6, 7, 8, 9. Mais c'est malade. C'est que quand on écoute une chanson, ce qui nous fait vibrer d'habitude dans une chanson, c'est d'être capable de groover avec,
3: ouais. De danser, ouais.
2: C'est pour ça que les gens, je pense, ont tellement de la difficulté à comprendre angine de poitrine puis à trouver ça bon. Ouais. Parce que je lis tellement de commentaires weird sur eux ou négatifs. Puis je veux essayer de démystifier ça pour le monde aujourd'hui. Je vous annonce la bonne nouvelle. Angine de poitrine, c'est des génies, la gang.
3: Ouais.
2: Ça n'a pas de bon sens. On en essaye une autre. Yor Zarad. OK? Écoutez ça. Ça, c'est en 7-8. Elle est vraiment tripante.

0: malade mental.
1: J'aime Angine de poitrine. En ce moment, j'ai l'impression d'être mon père puis de faire. C'est quoi, des locaux loqués? Locaux locaux? Ben oui, mais c'est malade, il rappe sur le kit. Mais c'est quoi, de quoi, tu sais, quoi qu'il parle?
0: Dans la même chanson, il s'amuse à déplacer l'accent. Parce que vu que c'est un chiffre impair, c'est comme si... et on va écouter un extrait, je vais vous

0: 24. C'est malade mental. Je vous invite tellement à aller écouter plus d'Angine de poitrine puis à résoudre ces beaux petits puzzles rythmiques-là. Il me reste combien de temps pour parler d'eux autres? C'est fini!
1: C'est fini! Eleonore, je te dis merci en 3-8. Bougez pas parce qu'au retour, c'est l'heure de notre concours de la semaine pour gagner des repas HelloFresh. Si vous voulez participer, vous nous appelez dès maintenant 514-790-1073 ou encore le 1-855-768-4336. Et aujourd'hui, on va jouer avec le 17e appel. Alors, à

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6: Cette semaine, la gang d'un peu beaucoup passionnément s'occupe de vos soupers, puisque tous les jours de la semaine, on va faire tirer des boîtes HelloFresh. Et pour trouver notre gagnant ou notre gagnante du jour, alors on va jouer au dictionnaire gourmand. C'est très, très simple. Je vais vous décrire un aliment avec beaucoup trop de mots, beaucoup trop compliqués. Et si vous trouvez de quel aliment on parle, ben vous gagnez votre boîte pour nourrir toute la famille et découvrir des repas qui deviendront peut-être des classiques chez vous. Alors aujourd'hui, on va jouer avec Jessica Cadieux de Valley Fields. Salut Jessica!
7: Salut!
6: Ça va bien?
7: Ça va bien, vous?
6: Yes! Alors, c'est très simple, Jessica. Je vais te lire la description une seule fois. Tu me donnes la réponse. Si tu as la bonne réponse, bravo! Si tu n'as pas la bonne réponse, on va tout de suite passer au prochain appel. C'est bon pour toi?
7: Parfait.
6: Yes! Alors, la description va comme suit. Je suis une racine à l'architecture cylindro-conique, dont la teinte de l'épiderme rappelle les flammes d'un feu de camp qui se plaît aussi bien à l'état cru qu'après transformation thermique, qu'elle soit servie en julienne, en rondelle, râpée ou en purée, miam, c'est un délice. De quel aliment on parle?
7: La patate douce?
6: La patate douce, malheureusement, ce n'est pas la bonne réponse. Guess. Merci, Jessica, de t'être essayée avec nous. On va aller rejoindre tout de suite Emmanuel Arvizet de Shawinigan. Salut, Emmanuel!
8: Allô!
6: Yes, ça va bien. Alors, tu vas pouvoir... Ben oui, super bien. Tu vas pouvoir nous donner ta réponse. Si tu l'as, bravo. Si tu ne l'as pas, on va passer à la messagerie texte au 6-12-13. Est-ce que tu as une réponse pour nous?
8: Est-ce que dans ça, tu peux répéter des indices? Ou
6: Non, malheureusement, je n'ai pas le droit de relire mon indice.
8: Je dirais des carottes.
6: Bonne réponse! C'est des carottes! Félicitations, Emmanuel! Tu gagnes tes repas pour la semaine grâce à HelloFresh!
8: Merci.
6: Ben, ça fait plaisir. Merci d'avoir participé. Merci d'être à l'écoute d'un peu beaucoup passionnément. Et les auditeurs et les auditrices, vous avez encore le temps de nous envoyer vos pas du tout ou vos passionnément du jour. Quelque chose qui vous rend de bonne humeur ou complètement fâché. Vous nous textez au 6-12-13 ou encore vous nous envoyez ça via le micro de l'application iHeart Radio. Et on écoute Picture Clément.

0: ta version.
1: Alors, chante-la ta version, c'est très simple. C'est un karaoké à moitié improvisé. Il va y avoir une chanson qui va jouer. À tour de rôle, on va devoir chanter par-dessus. Ça, c'est la portion karaoké, Jay. Okay? Mais là, à un moment donné, sans crier gare, on va couper les paroles et on va devoir compléter en improvisant notre version du texte. Okay? Et on va toujours partir toute la gang de la même chanson. Et aujourd'hui, la première toune qu'on va devoir karaoké improviser. J'ai inventé ça, j'ai combiné deux mots. ça sera donc la chanson « Et c'est pas fini ». C'est rien qu'un début, blablabli, blablabla, là t'inventes, OK? Wow. Alors, Éléonore, on va commencer avec toi.
2: Évidemment.
1: Ensuite de ça, ça va être mon tour. Et on va terminer avec Jay. Mais après ça, ça sera l'ordre inverse.
2: Oh non!
1: Comprenez que je me suis quand même gardé dans le milieu.
3: Tu t'es pas mis dans le snake.
1: J'anime, je fais ce que je veux. Alors, Éléonore, on commence avec toi pour « Et c'est pas fini ».

0: belle chanson de salade.
1: Mais je pleure.
2: Je regrette de jouer à ce jeu-là. 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
1: Pourquoi qu'on joue avec des chanteurs?
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1: C'est la vérité. T'es une bête d'impro, mais peut-être pas de chant.
2: C'est ça l'affaire. 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
1: Moi, je suis ni un ni l'autre, t'imagines?
2: C'est parti!

pis sa sœur Josée. Ça va être tout un party. Yes, OK. J'étais content d'avoir Valmorin. Le reste, ça s'est gâté. Vas-y, Jeff Fournier.

0: Carbone! Yes! Baby, ça a-tu marché?
1: C'était super bon. C'est sûr que t'as dit mère pendant Éléonore a compté. C'était un 12-6. On a le temps pour une deuxième chanson. Alors, Jay Fournier, on va commencer avec toi. Cette fois-ci, c'est sur les étoiles filantes des Cowboys fringants.
2: Ah oui.

0: poudre, bien boire un petit genre de buisson. Puis mon père, il m'a crié, mais c'est pas là qu'il faut que tu fasses ça. Puis j'ai dit à mon père, laisse-moi tranquille, toi, fuck. Fait que là, j'ai dit, coudon, je peux-tu faire ce que je veux? Mais pourtant, tranquillement, je suis genre un neveu. J'ai rappelé, mais il en restait.
1: Pas assez long comme extrait.
2: Ouais, celle-là,
1: elle est allée loin. Elle est allée loin des deux sens du terme.
2: Regardez ça. Regardez ça,
1: Colin. OK, c'est à mon tour. J'adore.

0: Parce que tu sais, mon petit frère, t'as pas encore 18 ans. Fait que v'là mes fausses cartes, on s'en ressemble un petit peu. En passant, je suis bélier, fais-toi passer pour moi. Je suis né le 17 avril. Oublie-le pas, parce que toi, t'es pas vite. OK, on l'a eu!
1: Let's go!
0: Éléonore, c'est à toi, les étoiles filantes!

0: Mon couple à moi, j'ai vu leur gêne de poitrine, puis maintenant je suis obsédée à compter leur temps, puis les récréer.
1: C'était Chante-la ta version. Dans 5 minutes, Jay Fournier, Éléonore Lagacé, moi-même et les auditeurs, auditrices, on se dit ce qui nous a rendu heureux ou complètement fru. Restez là, vous êtes à Rouge.
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11: Beau plancher, bien clean, bien brillant.
12: Tu sais, en tant que fille qui passe sa vie sur Centris parce que ça l'amuse, c'est l'une des premières choses que je remarque.
11: Les planchers.
12: Les planchers.
11: Mais tu sais, quand des planchers sur des photos de vente de maison, oublie ça, là.
12: Il y a quelques tâches qui sont minimisées, OK, au Québec. Laver les oreillers, pas les têtes. Les oreillers, tu fais tout ça?
11: Laver l'oreiller une fois de temps en temps, oui.
12: Moi, je devrais.
11: Mais en fait, le best, c'est de la mettre dans ton congélateur. Parce que l'idée, c'est de tuer tes bactéries.
12: Tu mets ton
11: oreiller dans le congélateur pendant je sais combien de temps, là. Ça tue tes bactéries.
12: Voyons, on t'attend que tu reviennes. Tu m'as parlé des affaires.
11: Non, oui.
12: Est-ce que tu n'as pas tes manettes de télé?
11: De vrai, par exemple.
12: Ben oui, c'est plein de microbes. Moi, il y a des petits du miel, genre, ça manette. C'est dégoûtant.
11: Du miel, ça manette. Mais oui, c'est
12: jeune. J'étais jeune devant la télé. Il y a du miel.
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1: Info avec Jean-Luc Legendre, là, à Repentigny, le nettoyage est amorcé au lendemain du déraillement de train.
2: C'est un miracle. Ouais. Personne n'a été blessé. 45 wagons qui ont quitté la voie ferrée à proximité là, de cours, de piscine, alors que sûrement plusieurs personnes qui étaient à l'extérieur à ce moment-là. Par communiqué, le CN indique que la cause du déraillement fait toujours l'objet d'une enquête. Voici tes citoyens que Nouveau a rencontrés sur place.
3: Il roulait trop vite le train, ça. Il roulait trop vite, ça. J'en déborderais pas. Il roule toujours trop vite le train.
4: Là, il revenait. Il était vide. Heureusement, parce que si c'était plein, on vivait une catastrophe comme il y a 13 ans aujourd'hui.
2: Alors, cet homme qui fait référence au 13e anniversaire de la catastrophe de Lac-Mégantic. Maintenant, l'homme qui avait poignardé un traducteur au palais de justice de Longueuil en janvier 2024 est reconnu coupable de tentative de meurtre. Le juge qui n'a pas adhéré à cette thèse de la défense qui plaidait qu'Alexandre Garcès était non criminellement responsable pour troubles mentaux. L'innocente victime de cette attaque, Aitrac, a réussi à survivre aux 15 coups de couteau qu'il a reçus. Et la CAQ se porte encore à la défense de la nouvelle mouture du projet de troisième lien. C'est que deux experts rencontrés par Radio-Canada ont émis de sérieux doutes sur le sérieux de l'appel d'offres lancé à l'international pour trouver un partenaire privé. Le ministre Bernard Drinville et la première ministre Christine Fréchette ont questionné non pas le projet, mais le recours à différents types d'experts.
5: Je suis un peu tanné là, de tous ces experts qui sont jamais pour le projet, qui sont toujours contre. Moi, je suis avec la population.
6: Les experts, on en a besoin de nombreuses façons. Puis les experts, je pense que des fois, on leur accole une étiquette qui est basée sur quoi? Je ne sais pas toujours. Mais ce que je peux vous dire, c'est que au niveau du troisième lien, on va de l'avant.
2: Donc, pour une troisième élection, on va encore parler du troisième lien.

0: Et oui, jusqu'à 18h, vous écoutez un peu, beaucoup, passionnément, en compagnie de Jay Fournier, d'Éléonore Lagacé et de moi-même, Phil Roy. Merci d'être à l'écoute partout au Québec. J'espère que votre lundi va bien, que ce 6 juillet est à la hauteur de ce que vous méritez. Ouais. Plus encore, il nous reste une grosse heure avec vous autres. Entre autres, on va parler de Taylor Swift d'hôpital et d'imprévus. Mais pour l'instant, il approche 17h et à chaque jour à cette heure-là, on demande à nos pétales et nos auditeurs, nos auditrices, de nous partager leur pas du tout ou leur passionnément du jour. Aujourd'hui, on commence avec toi, mon beau Jay Fournier.
1: Ouais, moi, c'est, je réalise que je suis fâché rapidement de par l'incompétence des gens.
0: T'es-tu pogné avec quelqu'un?
1: Non, c'est que je suis allé faire du paddleboard rapidement.
2: T'es sûr que c'est pas du surf?
0: Ouais,
1: non, c'était
0: pas
1: du surf. C'était du paddleboard. Puis, juste les louer, ça a été l'enfer.
0: Ah oui?
1: Je vous explique rapidement pourquoi. En petite parenthèse, la fille nous a dit, non, mais c'est parce qu'on s'attendait pas à beaucoup de monde. C'est un dimanche. Il fait absolument très beau. Il fait absolument très chaud. Mm. Cassé, tu t'attendais, ma chum? Mm. Et ça m'a fâché. Je me suis dit, je dois en parler à la radio.
0: Comment vous avez entendu parler de cette place de paddleboard? Ils ont-tu fait genre de la publicité?
1: C'est d'amis, de comme, okay. Hey, il y a cette place-là, tu vas mettre ton paddleboard puis tu pars, tu sais. Mais tu peux en louer aussi. Puis là, c'était juste l'enfer. C'était immense. Mais tu sais, quand quelqu'un est pas bon à son travail, puis il te fait à croire qu'il l'est, tu fais comme, hey, je le vois le jeu, fais juste, tu sais pas c'est quoi la réponse, dis-la. Tu sais, comme,
0: comprends.
1: Sois honnête, fais deux minutes, je travaille là, dis-les. Fait que j'ai bien dans la misère avec la compétence.
0: Je comprends ça. Ben, merci d'être avec nous. Merci d'avoir partagé.
1: T'es très compétent dans ce que tu fais.
0: Merci. Éléonore!
2: Moi, mon pas du tout, ce serait le mal de cœur.
0: Donc.
2: Pourquoi est-ce que, en vieillissant, on ressent de plus en plus le mal de cœur. J'étais au glissade d'eau au Super Aqua Club hier avec mes trois petites sœurs d'amour. Puis ça a pris deux secondes que là j'ai commencé à avoir le tournis.
0: À cause des manettes, ben des glissades.
2: Ça a pas de bon sens, tu sais. Voyons donc, je deviens de plus en plus sensible à ça. Ça m'énerve ben raide. Mais mon passionnément de la semaine, c'est le Super Aqua Club.
0: Yes. Okay.
2: Quelle activité incroyable. Je suis allée profiter de la canicule dans l'eau toute la journée. Pas eu chaud une seconde, juste bien tempéré. Puis les glissades sont le fun. Je vous le recommande à tous et à toutes.
0: Bon, ben voilà, glissade et compétence.
1: On
0: a aussi David qui veut nous partager son passionnément du jour. À toi, mon Dave.
3: Salut, c'est David. Moi, ce soir, mon passionnément, c'est que je m'en vais en terrasse avec ma blonde. Je suis vraiment content. Ouais. Prendre des petits cocktails, prendre ça bien relax ensemble en amoureux. Ça va vraiment être le fun. Bye, bonne soirée.
0: Bonne soirée, mon bonne David. Soirée. Wow. J'espère que tes cocktails te donneront pas le tournis comme l'eau.
2: Comme Éléonore dans Tornade.
0: Hey, au retour, on jase d'imprévu, puis je vous raconte ce que j'étais censé faire un matin, mais que finalement, ça n'a pas été tout à fait ça. Ça se passe tout de suite après Take Me Back, Charlotte Cardin,

0: Jusqu'à 18h, vous écoutez un peu beaucoup passionnément. Jay Fournier, Éléonore Lagacé, êtes-vous des gens prévoyants?
1: Non, pas du tout.
0: Non?
2: Oui et non. Oui et non. Je pense qu'il faut s'organiser en vieillissant.
1: Ben oui.
2: Là,
1: ouais.
2: Mon horaire en ce moment est rempli de patentes. Là, fait que j'ai pas le choix, mais je me garde une fluidité.
1: Ben, j'aimerais l'être plus, moi, définitivement.
0: Moi, je suis souvent le responsable des réservations.
1: Oui.
0: Souvent, ça chie. Mettons aujourd'hui, okay? On devait aller jouer au golf. Moi, Jay Fournier ici présent, Joachim Simard, le writer, l'auteur, il venait avec son petit laptop prendre des notes. Et bon, finalement, Jay ce matin dit « Bon, ok, il veut pas venir. » Et Joachim me dit « on y va-tu quand même? » Je dis « Ben oui, j'ai réservé. » Fait que allons-y, allons-o. On se pointe au terrain de golf à 11h10. On fait un petit 9 trous, ça va bien aller. On arrive, la personne au comptoir fait comme « Il se passe

0: Puis là, et là, nouveaux billets qui apparaissent. Oh. Les billets sont tous genre 1002, 1003 aller-retour. Puis il y a des billets à genre 584$.
1: Quelle aubaine!
0: Quelle aubaine! Ouais, et là, je regarde, j'étais avec un de mes amis au téléphone, je dis, oui, oui, on atterrit à Rome, puis on repart de Rome, on revient à Montréal, tout est là. Il dit, ben, achète ça de bord! Puis là, tu sais, il y a un petit timer, dépêche-toi d'acheter ça. Mais finalement, ça, c'est date flexible. Mm. Fait que dans les 21 jours, lui me proposait un voyage de 9 jours. En Italie. Fait que moi, j'achète les billets tout content. Je vais voir Virge. Je fais, comment on s'en va en Italie?
1: Pour 500$!
0: Ouais, hey, puis en plus, ça va coûter cher. All right, plus de 20. On se couche le soir. J'y transfère les billets. Là, on capote. Elle fait, y a-tu une raison qui fait qu'on part pas 3 semaines? Parce que j'ai pris off. Fait que, voilà.
2: Ah oui, hein?
1: Ouais, moi, une fois, OK. Moi, j'organise pas souvent les choses. Je fais bien des affaires dans la vie, mais organiser, c'est pas ma force. Donc, en voyage à Paris avec ma meilleure amie, il y a 2 ans, je me dis, je pourrais enfin faire preuve de débrouillardise puis lui rendre ce service-là. Je vais m'occuper de booker le Airbnb pour notre séjour de 3 nuits à Paris. C'est rien. Fait que je regarde ça, j'en trouve un super correct pour un prix raisonnable. Elle dit, t'es sûr tu veux pas que je le fasse? Je dis, non, non, écoute, ça me fait vraiment plaisir. Là, c'est la moindre des choses. T'as tout organisé. Si je peux au moins gérer ça pour t'enlever cette charge mentale de la tête. Pas de problème. On arrive là-bas, c'est super simple. La clé cache en quelque part. On a un super bel appartement dans un des arrondissements de Paris, je me rappelle plus. Et dès notre deuxième matin,
0: quelqu'un rentre.
1: Ouais, quelqu'un rentre.
2: No way.
1: Et là, genre, la clé dans ses rues, puis tout, là. Là, genre, moi, je sors de la douche, ma chum est en bobette, tu sais, puis on est là, voyons, qu'est-ce que là, la pauvre madame, elle fait, ah, excusez-moi, les filles, je venais juste faire le ménage, mais franchement, ils ont dû se bourrer dans les dates, parce que là, je pensais que c'était aujourd'hui que les autres arrivaient, et puis vous êtes encore là, et puis, elle s'en va, puis elle se confond en excuse, si nous autres, c'est une limite, si on l'envoie pas chier, tu sais, voyons, si elle débarque chez nous le matin, tu sais. Là, je vais juste aller voir la réservation pour le fun. Je regarde, j'avais pas booké la troisième nuit. Fait que là, je capote. Je suis comme, Anso, on prend nos clics, nos claques, on s'en va. Puis là, je suis comme, mais elle a pas fait le ménage, tu sais, pour les autres. Fait que là, j'essaie d'écrire à l'autre Airbnb, puis je dis, ouais, désolé, on a renvoyé votre femme de ménage, les autres s'en viennent, on va quitter. Comment cela commence à m'envoyer chier en texto? Fait que là, je dis à Anso, on va essayer de cleaner le plus qu'on peut. On fait genre un ménage du Airbnb, on ramasse nos affaires, on laisse la clé dans l'appartement. Fait que les autres...
0: Ils arrivent, ils n'ont pas la clé.
1: Ils n'ont pas pu rentrer. Fait qu'elle a perdu genre 2 semaines d'Airbnb à cause de moi.
2: Tu n'avais pas payé le soir plus?
1: Non.
0: Pis, en fait, là, t'es pas la seule à qui c'est arrivé.
1: Cauchemar.
0: Parce que je suis allé regarder des statistiques parce que je me suis dit, je suis pas le seul là, qui se trompe. Là. Visiblement, il y a Eleonore aussi. Il y a un Canadien sur 3 qui fait des erreurs quand ils bookent leurs vacances. Il y a 2% des gens qui ont carrément prévu un voyage dans la mauvaise destination.
1: Impossible.
0: Est-ce que ça vous est déjà arrivé de vous tromper de date pour quelque chose d'important, une mauvaise réservation? Textez-nous 6, 12, 13, on veut tout savoir. Mais avant toute chose, on écoute 80s Fouki, vous êtes à Rouge.

0: Juste avant la pause, on a parlé des fois où on s'est trompé dans nos réservations, ben Éléonore puis moi, parce que Jay, ben il est parfait. On a demandé si ça vous était déjà arrivé pour quelque chose d'important. Et là, on a reçu énormément de textos au 6-12-13. J'en lis quelques-uns. Il y a Clara qui dit, on avait prévu un 36 heures à Toronto. On partait de Gatineau pour une seule nuit. J'avais booké pour le dimanche plutôt que le samedi. Fait qu'on est reparti le soir même pour Gatineau, ce qu'on appelle rapide aller-retour. Il y a Vanessa qui dit, je me suis trompé de réservation de terrain de camping à Baie-Saint-Paul il y a quelques années, puis finalement, ce fut toute une chance parce que le camping que je voulais réserver a été inondé par de violentes inondations. C'est sûr que là...
1: Oui, c'est sûr que t'avais une bonne étoile.
0: Oui, exact. Oui. Il y a Fred de Trois-Rivières qui dit, moi et mes amis, on voulait aller au Costa Rica, mais on a booké un vol à San José aux States. C'est vrai que c'est beau, la Californie. C'est pas le Costa Rica,
1: c'est
0: mais ça commence par la même lettre.
1: Oh, c'est bon.
2: C'est sûr que le gars du gang-là, il se fait encore roaster ce jour.
0: Il y a plusieurs, il y a Isaac qui nous texte, il y a plusieurs années, j'ai des billets pour un show de danse d'une troupe qui vient à Montréal. Je me prépare gros kit chic, je me rends à Laval, à l'hôtel où ça devait être. Il y a pas un chat. Je me rends en réception pour apprendre que le show, ben, c'était la veille.
1: Oh, non!
0: Moi, je suis au Nicaragua avec deux amis, puis là, on rencontre d'autres Québécois, puis on se dit, hey, on se loue-tu une grosse villa, une patente, là? Et bon, ben, OK, on va sur Airbnb, on se loue de quoi? On arrive, on est 7-8 personnes, puis mon ami avait réservé pour l'année prochaine. Fait qu'on débarque, il y a plein de monde, c'est le gros party, là, nous autres, qu'est-ce que vous faites là? Comme à Paris, j'arrive, je fais, qu'est-ce que vous faites là? Puis finalement, ben, fait qu'on se ramasse dans une montagne au Nicaragua, pas de maison, pas rien.
1: Oh non!
0: Puis finalement, il y a un gars qui a fait, qu'est-ce qui se passe? On lui explique, il dit, ben, j'en ai une maison, moi! On a loin à maison au gars, une semaine de temps, c'était incroyable.
2: Encore mieux. Wow.
0: C'était vraiment hot. Hey, j'ai mis la main sur une liste de trucs populaires pour éviter d'oublier un rendez-vous ou une date importante. Je vous lis ça, vous me dites si vous le faites ou si c'est trop intense, OK? Utilisez un seul agenda pour tout ce que vous avez.
2: Ah non, trop, c'est dur.
0: Ouais?
2: Oui.
0: T'as plusieurs agendas?
2: Ben oui.
1: Ah ouais, moi j'en ai juste un. C'est peut-être pour ça que j'ai un problème avec les réservations.
0: Ah oui, moi aussi j'en ai juste un, c'est peut-être ça le problème.
2: Hey, ah, comment moi, j'ai celui de ma blonde. Ah, tu veux dire, OK, tu disais... J'avais pas compris la question.
0: OK. Hey, en tout cas, peut-être qu'il est bon dans le booking, mais pour des questions simples, il est calme.
2: C'est un épais.
0: OK. Vérifier son agenda chaque matin.
2: Oui, tous les matins.
0: Tous les matins?
2: Oui, tous les matins. Mon agenda, c'est comme mon compte en banque. Je regarde ça tous les jours.
0: Ben, le tien ou celui-là de ta banque?
2: Celui de ta banque. Ah, j'ai pas compris la question. Ah, ouais.
0: Moi, c'est chaque dimanche. Chaque dimanche, okay. Virge puis moi, on s'assoit puis on fait c'est quoi ta semaine. Fait qu'on joue à c'est quoi ta semaine puis là on fait comme hey,
2: Mais toi rendu au jeudi, tu regardes pas ton agenda. C'est quoi ton aujourd'hui?
0: J'ai des rappels moi.
2: Ah, OK.
0: Fait que j'ai pas besoin de dans le fond moi, je la regarde. Oui, je l'ai programmé, pas la regarder. Mais attends, oui, vas-y, qu'est-ce que
1: c'est? Juste moi la veille. Moi c'est le matin, c'est trop dernière minute. Ouais. Ouais. Faut que je dorme là-dessus, tu sais.
2: C'est ça.
0: Mais il y a de quoi quand même. Tu regardes ton compte de banque tous les matins?
2: Ben oui, tous les jours. Tous les jours.
0: Mais pour regarder quoi?
2: Tous les jours, ce que j'ai à payer.
0: Fait frauder ou
2: c'est... Non, des fois, mettons, j'attends des cachets. Fait que là, j'attends. Tu as reçu ce cachet-là, donc je l'ai pas reçu. Parfait. OK, je vais transférer tant là-dedans. Tu sais,
1: plusieurs agendas, plusieurs comptes de banque.
0: Ah oui, voyons.
2: Je m'organise financièrement parce que longtemps, j'étais pauvre. Il a fallu payer l'impôt. Fait que là, regarde, je m'organise.
0: Yes. Ah oui, pour payer moins d'impôts.
2: Oui, non.
0: Tu fais ça dans ta banque en Suisse.
2: Quand tu regardes jamais ton compte en banque, ben maintenant, après deux semaines, tu le regardes, tu fais, hey boy, je vois beaucoup d'argent dans ma crédit, moi, là.
0: Ouais, ouais. Dernier truc, se programmer des courriels à soi-même avec ce que t'as à faire.
1: What?
2: Non, on est-tu en 1904?
1: Qu'est-ce que c'est ça?
0: Oui, en 1904, l'année des courriels. Hey, restez là parce qu'au retour, Jay Fournier nous parle de sa relation toxique avec les hôpitaux. D'ici là, on écoute Mademoiselle Freds. Vous êtes à Rouge.

0: Jay Fournier, juste avant que tu t'élances dans ce que tu veux nous parler aujourd'hui, on a reçu un texto pour toi. C'est Sarah qui nous dit, qui nous écrit « Coucou, un petit message pour Jay. Je suis allé voir ton show à Sainte-Thérèse jeudi dernier avec mes amis de filles et on a adoré. On a ri tout le long, on s'est reconnus dans tes histoires à l'aube de nos 30 ans. Alors, félicitations mon jayfournier.com. »
1: Merci, merci Phil, merci pour la passe à palette.
0: Yes.
1: Merci Sarah, c'est bien gentil, j'apprécie énormément. Merci de venir me voir en show la gang.
0: Yes. Alors Jay, tu nous as appris que tu allais devenir père.
1: Exact.
0: Et là, depuis que tu sais que tu vas être père, tu fréquentes un lieu nouveau hein, pour toi, qui est les hôpitaux.
1: Oui, ben là, c'est ça. En fait, on a des suivis, des rendez-vous, tout ça. Tu sais, puis faut savoir aussi que ma blonde, elle avait déjà des complications. Fait que des fois, ça arrivait que je la...
0: Elle frise beaucoup.
1: Ouais, c'est ça.
0: Faut aller à l'hôpital.
1: Faut que t'aies pas le choix. C'est là-bas qu'il faut faire des permanentes. C'est là-bas.
0: Ah oui, c'est toujours.
1: Oui, c'est là-bas.
0: L'appartement des permanentes.
1: Quand, quand tu te fais bleacher, Phil, c'est aux urgences.
0: Je me souviens. Je me souviens. Mon année.
1: À l'époque.
0: Mon année Slim Shady.
1: Et... Puis, j'ai une réflexion parce que ma blonde, évidemment, est enceinte présentement. C'est trippant. Elle va, tu sais, elle me crie, mon petit bébé, c'est malade. Ça me fait tripper. J'en parle, j'ai goût de broyer. Mais avant coucher, début octobre.
0: OK, vas-y, OK. Donc, début octobre.
1: Début octobre. Et j'anticipe. Puis, l'autre fois, c'est ça. J'étais avec ma blonde à l'hôpital, puis elle se faisait, tu sais, piquer pour un enfant. Je me souviens plus trop quoi. Puis, tu sais, puis la fille qui était là, l'infirmière qui était avec nous, était comme, hey, tu sais, est-ce que, comme... ça te va, toi, puis elle parlait à ma blonde, c'est juste ma blonde seule. Est-ce que t'es correct avec les piqueurs, tatata, tu sais, puis là, ma blonde seule a fait, moi oui, mais lui, lui, il a un problème, tu sais, puis moi, pour vrai.
0: Mais le fallait plus. T'avais juste de voir.
1: Non, mais c'est ça, plus je vieillis, plus je réalise avec ma blonde, quand on va à l'hôpital, quand ma blonde, elle se fait piquer, whatever, checker pour des affaires, que je file pas bien. Je file pas bien, puis je commence à se virer un peu blanc, vert, tu sais. Puis là, maintenant, on s'est mis à avoir la réflexion. Pis ma blonde, elle me disait, là, tu sais, toi, tu pourras pas tomber sans connaissance si j'accouche, tu peux pas me laisser.
0: Non.
1: Fait que là, j'ai une pression de plus parce que ça m'est déjà arrivé de tomber sans connaissance quand j'ai donné du sang une fois dans ma vie.
0: Ah.
1: Je suis allé donner du sang un moment donné, puis en regardant tout ça, j'ai comme, j'ai flyé, tu sais, puis ils m'ont levé les jambes, tout ça.
0: Puis ils t'ont donné un petit jus de pomme. C'est quand même fou pareil, hein?
1: Oui, je suis allé là-bas donner du sang.
0: Non, mais tu sais, vite, vite, il est sans connaissance. Apportez-y une compote.
1: Vite, ça, il y a quelque chose. Qui est en bas cliff?
0: Vite, une patte d'ours.
1: Je te jure que qu'est-ce qui était crampant, c'est que j'étais à l'envers dans mon siège, puis ils m'ont donné une barre temple, j'ai fait très mon moins, j'ai sauvé une vie, ils m'ont donné, tu sais, j'ai donné du sang, mais en fait, non, au nombre de sang que t'as donné, c'est tellement pas assez qu'il a fallu qu'on le jette.
2: Moi, je suis juste
1: allé me get une barre temple on the side, tu sais.
0: Non.
1: Puis à cause de ce souvenir-là, j'ai la chienne que ça arrive. Pendant que ma blonde, elle accouche.
0: Tu sais, tu dis, ta blonde t'a dit, je veux pas que tu me laisses tout seul.
1: Ouais.
0: Mais il y a aussi toute l'équipe médicale qui, parce que moi, mettons, quand Virginie, elle a accouché, c'était pandémie, là, direct dedans. Et, moi, j'ai pu être là, là. J'ai des amis qu'eux autres avaient même pas, les pères avaient même pas le droit d'être à l'hôpital. Donc, je suis là, puis l'infirmière me dit, papa, tu t'en vas dans le coin parce qu'on va faire l'épidurale à maman. Alors papa, tu t'en vas dans le coin, puis moi je fais comme pourquoi? Je veux, tu sais, moi j'adore. J'adore les piqûres, j'adore les aiguilles, j'aime tout de ça.
1: Ah oui, tu veux voir.
0: Ah oui, je veux voir, je veux entendre le quand ça perce.
1: Oh my god.
0: J'aime
1: ça. Ça va bien,
0: c'est mon côté Dexter, OK? Donc puis là je dis ben non, mais je vais, elle dit non non non, c'est pas un choix papa parce que si tu tombes dans les pommes, on n'a pas le staff nécessaire pour s'occuper de toi.
2: Pour t'apporter un jus de pomme.
0: Mais, on n'a plus de jus de pomme.
2: On n'avait plus.
0: Il y a un gars, il est venu me donner du sang. Il n'avait pas donné une poche. Il est reparti avec 4 Quakers, 2 vins de nature. Vieux chien sale. Mais, puis elle m'a dit, comme il y a un papa hier qui est tombé dans les pommes, puis on a 2 infirmières qui étaient occupé avec papa, puis pendant ce temps-là, c'est 2 personnes de moins qui sont pas là à quelque part sur l'étage des naissances, tu sais.
1: C'est ça, c'est
0: ça. Ça aussi, ça joue, là.
1: C'est pour ça que c'est une pression pour moi immense de comme, évidemment, c'est elle qui souffre, c'est elle qui vit toute cette patente-là, c'est elle, la warrior.
0: Ouais.
1: Mais je suis comme, je me sentirais-tu mal, moi, d'être à côté pour faire comme, je vis absolument rien, mais je suis comme, aidez-moi! Quelqu'un.
2: C'est
1: comme...
2: de l'empathie, c'est de l'empathie.
1: Oui, c'est ça.
0: Ah, vous souvenez-vous, ah, papa, raconte-moi quand je suis né. Ton père se souvient de rien, il mangeait une patte d'ours. Hey, merci, Jay. Si jamais il y a de quoi, tu te prendrais un petit jus de pomme. Restez là, parce qu'au retour, on essaie un nouveau jeu. Ça s'appelle Dis-le pas. Mais dites, for love, mais vous allez le dire.
1: Oui, dis-le.
0: Mais non, mais faut pas
1: le dire.
0: Non.
1: Ah.
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18: Il y a quelque chose qui se passe sur le pas de la vieille qui chante.
19: C'est arrivé juste
18: pas,
19: un petit peu avant le tien.
18: Oui, voilà. Hey, dis-le pas, c'est un jeu où chaque personne, à tour de rôle, on va avoir 45 secondes pour faire deviner le plus de mots possible. Il y a un petit bémol dans notre histoire, c'est qu'il y a des mots qu'on n'a pas le droit de dire pour faire deviner notre mot thème. Ok.
19: J'adore.
18: Mettons, je pige une carte. Sur la carte, tu vois, j'ai le mot parent. Ok. Dans les mots interdits, il y a papa, maman et enfant. Donc, je dois vous faire deviner le mot parent sans utiliser les mots qui sont sur la carte. C'est bon pour tout le monde?
19: C'est pas facile, ça donne encore plus envie de les dire.
18: Oui, c'est ça. On vous tease. Alors, tiens, Léonard, c'est toi qui commence.
19: Ok, t'as remis le mot parent dedans.
18: Super. Oui, je l'ai remis. Parent.
19: Okay.
18: C'est parti.
19: Mais voyons donc, mais je comprends pas la carte.
20: T'as peur? Qu'est-ce qui se passe, la gang?
18: Tu fasses deviner ce mot-là en haut.
19: OK, excusez-moi.
18: Ouais, il y a un mot en haut.
19: Alors, je vais dire corbeau.
18: Mais là, je le sais. Épouvantail. L'élu.
19: Je suis désolée.
18: Non, mais t'as fait un point.
19: C'était mauvais.
18: C'est de la triche, mais...
19: OK, alors, je pars à... je peux pas dire ce mot-là. J'ai faim et à midi, j'ouvre ma...
18: Bon talent.
19: Bravo!
20: J'allais dire trappe, pour vrai.
18: J'ouvre ma trappe.
20: Moi, à midi, je parle pas mal.
19: Alors, je suis en cours et la professeure, elle indique quelque chose.
20: Tableau.
19: Oui, tableau.
18: Ah, c'est bon.
20: Yes,
18: c'est
20: baby.
18: Bon, Léonard.
19: OK, bon, alors...
18: Ah, fini.
20: Ah, bon. Léonard, ça a bien été.
18: 3 points.
19: J'ai fait perdre tellement de temps.
18: J'ai fourni à toi le petit pot des mots.
20: On n'y est pas, là.
18: Alors, c'est parti dans 3, 2, 1, go!
20: On tape là-dessus.
19: Un clavier. Tambour.
20: Ouais, mais il y a comme un gros écran. Puis
19: un ordinateur.
20: Voilà.
18: Bah.
19: Un tambour.
20: Là, je regardais après.
18: Ouais, si on tape, c'est un tambour.
19: Oui, quand même.
20: Souvent, on le met dans nos mains. Pour s'exprimer sur un papier.
18: Un crayon.
20: Oui.
19: Hey, c'est bon, t'es
20: extraordinaire.
19: Bon,
20: oui, merci beaucoup. Ah, ça, c'est en anglais.
19: Non, il y a en français.
20: Donc, sur l'eau.
19: Un bateau.
18: Un canot.
20: Un kayak. Ben, un bateau, qu'est-ce que ça fait sur l'eau?
19: Ça flotte.
20: Voilà.
19: Flotteur.
18: Flottaison.
20: Oui, merci beaucoup.
18: Ah. Flottaison, c'est pas un verbe.
20: Ça a l'air qu'ils sont morts il y a vraiment des millions d'années.
18: Des dinosaures?
20: Oui! Hey, bravo! Je m'excuse, mais c'est un record.
18: Ben, c'est sûr que depuis qu'Elonor en a fait 3, oui. 3, 4...
20: T'as le record! C'est sûr que la barre était basse.
18: Oui, 3, 2, 1, c'est parti, c'est mon tour. Le gars, il fait...
19: Un
18: gorille.
20: Ah, mais ça le gars. Tu as vu un gorille en nature?
18: Je me mets beau parce qu'à soir, j'ai une...
19: Soirée. Un gala.
18: Non, à quelqu'un je connais pas.
19: Une date?
20: Oui!
19: Une date.
20: Un rencard.
18: Ben, une date, c'est une date, mais... Oh! Dans Frozen, là.
19: Oui!
18: Avec une...
20: Olaf.
18: Oui! Mais
19: un bonhomme de neige!
20: Carotte!
18: J'ai pas le droit de dire carotte. Ah! Oh! Je flotte sur l'eau.
20: Un bateau.
19: Un kayak.
18: Je suis debout dessus.
19: Une paddleboard.
20: Jésus.
18: Presque. C'est l'autre. Une planche. Mais un surf. C'est le nom.
20: Un paddleboard. Presque.
19: Presque.
20: C'est pas de... Ah!
18: J'ai failli accoter le record mondial.
20: Ben oui.
18: J'ai failli.
20: T'en avais combien, moi?
18: J'ai failli. Est-ce qu'on a temps pour un dernier petit tour? Éléonore, elle se reprendrait. Tantôt, oui, elle était dégueulasse.
19: J'ai été dégueulasse.
20: Ben voyons.
19: Oui.
20: Non, mais elle savait pas comment ça jouait tabou. C'est vrai, ça. Des fois, ils sont à l'envers, ils sont en anglais.
19: Je pensais que j'avais pigé. Bon. Que je savais pas.
18: Là, Jay Fournier a dit qu'on joue à tabou. Si on joue à dis-le pas.
20: Ah,
18: mais
20: okay.
18: C'est les cartes de tabou.
20: Okay. Excusez.
18: Vas-y, 1, 2, 3, go!
19: 1, 2, 3, c'est parti. Ah, mais pourquoi t'as remis surf dedans? Voyons, là! Ah,
18: excuse-moi,
20: surf! Paddleboards!
18: J'ai remis parents, en tout cas.
19: OK, alors, on va là. Il y a comme plein de machines où est-ce que tu te pèses sur des pitons colorés. Non, tu gagnes pas d'argent, tu peux gagner des toutous à la
18: oui.
19: fin.
18: Oui, la ronde.
19: Non, oui.
18: Ah, arcade.
19: OK, le métro, c'est fait de... Un train, c'est
18: plein
19: fait de...
18: Rails.
19: Wagon. Oui, wagon.
20: Wagon. C'est bien ça.
18: C'est
20: fait
18: plein de métal.
19: Quand on se lève, on a faim.
18: Oui, on déjeune.
20: Quand on se couche, on a soif.
19: C'est un animal de
18: un
19: la.
18: Ours.
19: C'est blanc et noir. Et
18: un
19: ça,
18: panda.
19: Mais c'est
18: un orc.
19: Il y a plein. On en boit là de ce qu'ils font là.
18: La vache.
19: Bon.
18: On en boit des vaches.
20: Moi, je suis pas mal sûr que c'est un zèbre.
18: Si on combine les deux, Éléonore, tu as 6 points, tu gagnes. Bougez-toi le record mondial, Jay. Laisse la faire. Au retour, je vous dis comment Taylor Swift a fait pour dépenser 20 millions à New York en fin de semaine.
19: Ah.
18: Juste avant, on écoute sa toune. Blank Space de Taylor Swift. Vous êtes à roue.

0: Éléonore Lagacé.
1: Ouais, mais moi, je me suis pas mariée en fin de semaine, par contre.
0: Ben, justement, je veux vous parler de ça. Taylor Swift s'est mariée officiellement en fin de semaine avec Travis Kelce.
2: On a entendu parler un peu.
0: Oui, un petit peu, que vous soyez Swifties ou non. Swifties ou Swiffers, vous en avez entendu parler. Donc, c'était en plein centre-ville. C'était nulle part ailleurs d'autre que au Madison Square Garden de New York. Il y avait environ 1000 invités. Le célébrant, c'était nul autre que Adam Sandler. Oui, le chanteur de noces lui-même. Et c'est la sœur d'un des joueurs des Chiefs de Kansas City qui a attrapé le bouquet. Okay? D'après vous, combien le mariage a coûté aux deux amoureux?
2: Je sais pas, 8 millions.
0: 8 millions?
1: 10 millions.
0: 15 millions US. Plus de 15 millions US.
2: C'est rien ça pour eux autres, honnêtement. C'est ouais, une poignée de noix.
0: C'est une poignée de noix. C'est ce qu'on en dit. 15 millions, une poignée de noix. Ben c'est sûr que Taylor Swift a la tournée qui a rapporté le plus d'argent au monde. C'est en milliards.
2: Ben, c'est sûr.
0: Donc, c'est sûr que 15 millions, comme qu'on dit, c'est une bonne poignée de noix. Hey, tout le monde sur les réseaux sociaux en ont parlé, mais on n'a pas eu encore d'image officielle de la cérémonie ou de la salle, comment c'était placé, puisque les cellulaires étaient interdits sur place.
1: Hey!
0: Oui, parce qu'il fallait pas que ça
2: bonne idée, bonne idée, tu sais.
0: Ben oui,
2: il y complètement. Avait tellement de stories et de TikTok, sinon, tu sais.
0: Ben, ça aurait été l'enfer, ça aurait vraiment été fou. Mais ce qui a retenu l'attention, c'est l'endroit que le couple a choisi pour se dire oui, je le veux, qui est un aréna. Hein? C'est un, c'est très gros. Le son devait être dégueulasse.
2: C'est vrai,
0: ça devait fider.
2: Avoir du reverb.
0: Hello, hello, hello.
1: Mais c'est fou parce que quand t'as dit qu'il y avait eu 1000 personnes au Madison Square Garden, mon premier réflexe, ça a été de faire...
0: Ben voilà, ça n'a pas vendu.
1: Ouais, non, mais ouais, c'est ça. Il n'y a pas beaucoup de monde, tu sais, mais 1000 personnes à un mariage, c'est
0: beaucoup.
1: Énorme.
2: L'été, ça se vend moins bien, les billets.
0: Oui, les billets, il y a beaucoup d'affaires à faire. Surtout qu'il y avait Snoop Dogg au Beach Club. Le monde, tu sais, devait choisir Taylor Swift qui se marie.
2: C'est cramp, hein?
0: Adam Sandler.
2: C'est vrai, c'est beaucoup de monde, 1000 personnes.
0: Pour un mariage, c'est énorme. Surtout quand un joueur des Chiefs peut inviter sa sœur. Tu sais, comme un moment donné, tu fais,
2: c'est, comme...
0: c'est intime, mais ta sœur, peut-être
2: ça.
0: Pas.
2: Ça finit plus, un moment donné.
0: Mais trouvez-vous que c'est un bon endroit pour se marier?
1: Ben non. Oui, parce que tu peux faire un spectacle.
2: OK.
1: Je sais pas, moi, si je me marie un jour, je vais m'attendre à, genre, organiser un spectacle, carrément.
2: Pour
1: ça
2: vrai?
1: Va sûrement être dans une salle de spectacle. Ouais.
0: Ah, je ferais ça où?
1: Ah, oh, ben, tu sais, moi, j'avais plus...
0: À Petite-Chapelle de Vanier.
2: À Brassard,
1: au Québec, ouais, le Club Soda, là.
0: Club Soda, à Montréal.
2: C'est notre Madison Square Garden.
1: Exactement.
0: Et on finit ça au Cléopâtre d'en face. Ceux qui savent, savent. Mais moi, en fait, je suis persuadé que le choix, c'est quand même réfléchi. Parce que Taylor Swift, bon, en fait de la musique. Quand tu commences à faire de la musique, le Madison Square Garden, c'est quand même une salle qui est mythique.
1: Ouais.
0: C'est un échelon que tu veux un jour... gravir pour te dire « J'ai fait le Madison Square Garden », ça veut dire « Maman, I made it ».
2: Ben, je pense que leur premier problème, c'était qu'il y avait trop de monde à inviter au mariage. Je pense que ça, c'était numéro un. Puis après, ils ont fait « Hey, qui peut... Où est-ce qu'on peut amener 1000 personnes ?» Puis là, ils ont sûrement eu un contact. Donc, on loue le Madison Square Garden. That's it, that's all.
0: D'après moi, ils n'ont pas eu besoin d'avoir de contact. Je pense que Taylor Swift, elle a ça dans son petit bouclet.
2: Dans son petit...
0: Mais aussi, c'est que ça a coûté énormément cher en sécurité. Parce qu'il y avait des rues qui avaient été bloquées autour. Parce que là, toutes les Swifties de la planète qui pouvaient s'y rendre, s'y sont rendues.
2: C'est plus que 1000 personnes.
0: Il y a plus que 1000 personnes qui n'ont pas pu rentrer que ceux qui voulaient réellement rentrer.
2: Voilà.
0: Avez-vous déjà assisté au mariage d'une vedette? Un gros mariage, là, tu sais?
1: Non.
2: Non. Je te dirais que... Non. J'essaie de penser aux gens connus, mais non. Charles Pellerin, c'est le gars le plus connu à qui j'ai été son mariage.
0: Qui?
2: Puis, savez-vous c'est qui?
0: Qui?
2: Charles Pellerin.
0: Textez-nous 6-12-13. Vous croyez que Charles Pellerin, c'est qui? Allez, on retourne Christine Bélanger. Elle, c'est une vraie vedette. Elle débarque en studio avec son quiz de la compile. Restez là, ça se passe juste après.
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0: En studio.
1: C'est la compile qui commence dans les prochaines minutes. Et ce jeudi, c'est le Festival d'été de Québec qui commence.
0: On y sera pour le lancement Limp Bizkit.
1: Cypress Hill.
0: Lou-Adrienne Cassidy, un mélange incroyable, éclectique, mais je vais tout aimer.
1: Oui, ça promet. Donc, un peu beaucoup passionnément sera sur place. Je veux faire un petit warm-up en vous faisant un rappel des artistes qui ont déjà joué au Festival d'été de Québec. Okay. Raph, tu as mes extraits? Oui. OK, on y va avec un premier. On y va juste instrumental, OK? Donc, vous devez aiguiser votre oreille.
0: Ben là,
2: ben oui.
0: The Weeknd.
2: Blinding Lights.
1: Bravo! Est-ce que vous seriez game de tenter une année où il a été sur les plaines?
0: Écoute, ça, 2021.
1: Non, 2018.
2: Bon,
1: j'allais
2: dire ça.
1: Oui.
0: Même année qu'Oshiaga, donc.
1: C'est vrai.
0: Je l'ai vu en 2018.
1: T'es cœur, hein? OK, on y va avec un prochain extrait. Plus récent?
2: Oui.
0: Ah, ben oui. C'est pas
1: Monsieur
0: Backflip?
1: Oui, Monsieur Backflip.
0: Benson Boone.
2: Benson Boone. J'allais dire Boone Jensen.
1: T'étais à ça.
0: Oh, Jack Daniels.
1: Ça, c'était l'année dernière, oui, c'est ça, en 2025. Ouais. Et finalement...
3: Lady Gaga.
1: Avec Alejandro.
3: Oh,
1: oui,
3: my God.
1: Oui, oui, oui. Puis ça, voulez-vous essayer l'année? Tant qu'à faire, tant qu'à être parti.
0: Trois ans.
1: Là.
3: Attends, Alejandro.
1: Ça fait un bon bout.
3: Ouais, non, c'est 2015. Moi, je vais dire 2012.
1: 2014. Vous étiez proche, la gang.
0: Ça, proche, mais loin.
1: Oui, c'est ça. Mais c'est toutes les tunes qui vont jouer dans la compile dans les prochaines minutes.
0: Yes, ben alors, on t'écoute tout de suite après un peu, beaucoup passionnément. Merci à nos pétales du jour. Éléonore Lagacé, la fille qui a vraiment le goût de se marier au Club Soda, mais qui a surtout le goût de dire au monde qui vole... Arrêtez! Jay Fournier, le gars qui va à l'hôpital juste pour se faire bleacher puis boire un petit jus, mais qui surtout veut que son père le laisse faire ce qu'il veut dans un genre de buisson. Là. Merci à toute l'équipe, Raph, Joe, Maud et Christine. Merci à vous d'avoir été à l'écoute et on se retrouve demain pour un autre 2 heures complètement zinzin avec un peu beaucoup passionnément. Je serai en compagnie de Marie-Ève Morancier et de Maxime Roberge. D'ici là, bonne soirée, mais n'oubliez pas que c'est important de compter vos métriques comme du monde. 1, 2, 3, 4, 5, 6. 1, 2, 3, 4, 5, 6. L'on switch 14, 20, 6, 8, 9, 10. En bas!
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2: Et qu'on a eu un beau lundi, plein soleil, pas trop lourd à l'extérieur. Bienvenue dans la compile iHeart. C'est Christine Bélanger, ouais, qui s'installe pour toute la soirée. On est ensemble jusqu'à minuit. Si vous voulez veiller tard, ça se passe avec moi, chers amis. Je vous en souhaite une belle, particulièrement parce qu'on a eu un magnifique week-end. Ça ressemblait à quoi chez vous? Est-ce que vous êtes reposé ou vous êtes à bout en ce moment? Là, d'autant plus qu'on commence une semaine pleine. Là. T'sais, on a eu deux fériés back-à-back, deux semaines de suite. On dirait que la semaine va peut-être être longue. La bonne nouvelle, c'est qu'il devrait faire beau dans la majorité des régions du Québec où vous nous écoutez en ce moment. Merci d'être là. Bon, qu'est-ce qui nous attend dans les prochaines minutes, le top 3? Qu'est-ce qui sera en première position? On va l'apprendre bientôt.
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2: Et ça commence avec Teddy Swims, Mr. Know-It-All. C'est toujours un hit à Rouge. Merci d'être là. Que vous soyez en vacances, au travail, ou vous ayez terminé votre journée de travail, on accepte tout le monde ici à Rouge.

0: Mumford & Sons seront au Festival L'Assaut à Montréal le 16 août prochain. C'est notre numéro 1 aujourd'hui. Levez le volume pour leur collaboration avec Chris Stapleton à Rouge. C'est toujours un hit.
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1: Est-ce que vous avez fait quelque chose de spécial en fin de semaine? Mon garçon a couru son premier 1 km main dans la main avec son père. C'était tellement cute de les voir ensemble. Est-ce que vous avez vécu des exploits particuliers? Tu sais, il y avait sa petite médaille en plastique du Dolorama puis il était tellement fier. Textez-moi les vôtres. Qu'est-ce que vos enfants ont fait de cute en fin de semaine? Via le 6-12-13. Dans quelques minutes, je m'occupe de la musique avec Shaboozy.
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Hey, je veux saluer Nancy qui m'a texté au 6-12-13. Son fils a reçu l'étoile du match dans un tournoi de baseball cette fin de semaine. Elle était tellement fière. Comme moi, là. On dirait que c'est comme s'il était en grand exploit, comme s'il venait de gagner la Coupe Stanley. C'est ça qui se passe quand on devient mère. Mon Dieu, quelle mouche m'a piqué. Dans les prochaines minutes, on aura entre autres Nelly Furtado à venir avec Say It Right. Et dès maintenant, ah ben tel que promis, c'est Shaboozy. Voici Born to Die. Où que vous soyez au Québec, c'est la compile qui vous accompagne à Rouge.

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texté au 6-12-13. On a passé la journée dans la piscine, Christine. C'est-tu le fun, Laurence? Je suis jalouse, mais très heureuse pour toi de cette belle journée. Puis j'ai comme pas le choix de la dédier, celle-là. Toujours les vacances, collaboration incroyable que j'adore entre les trois accords et Cœur de pirate à l'instant. Toujours un hit à Rouge. Un autre

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3: Ben oui, hein, on continue la soirée ensemble. Je serai là toute la semaine pour Fréquences Vacances. Bienvenue dans une séquence de musique qui va vous faire du bien. Tu sais, avec un petit verre, là, est-ce que c'est l'heure de l'apéro pour certaines personnes, hein, qui sont en vacances?

passer une belle soirée. Dans les prochaines minutes, on aura entre autres Jay Scott avec Woodstock. Et dès maintenant, c'est Marc Dupré, Quand plus rien n'a de sens. 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

0: bien.
1: Vous pensez quoi de l'échantillonnage en général? Le fait d'utiliser une chanson connue puis d'en faire une nouvelle chanson. Moi, j'adore ça. J'aime ça connaître une chanson avant même de l'avoir entendue pour la première fois. C'est ce qui se passe avec celle-ci. Dance with the Sun.

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1: Est-ce que plusieurs personnes qui sont allées au camping en fin de semaine, c'était mon cas, puis j'ai envie de vous partager mon expérience en tant que propriétaire d'un véhicule électrique qui traîne une roulotte en arrière. Ça fait toujours réagir sur les campings. Les gens en reviennent pas. Pour nous, ça fonctionne. On a de jeunes enfants, fait que c'est sûr que rouler au maximum une heure avec une charge de notre voiture, ça nous convient parce qu'après ça, les enfants en peuvent plus, ont besoin de bouger. Fait qu'on n'a pas le choix, faut sortir pareil. Puis tant qu'à faire, ben, on en profite pour charger la voiture. Pour moi, c'est un win-win. Avez-vous essayé? Êtes-vous game? Textez-moi 6-12-13. Dans les prochaines minutes, bleu, jeans, bleu à rouge.
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